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0: je serais curieux de connaître quelqu'un qui, au sortir de cette petite causerie, se sentirait d'humeur à batifoler.
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0: Il est 3h à Varsovie et 20h à Mexico.
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0: Il est 5h à Grasse et 23h à Port-au-Prince.
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1: Il est 5h en temps universel, 7h ici à Paris.
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1: Bonjour à tous, mercredi 12 août 2026, journée très attendue par les passionnés d'astronomie qui vont pouvoir observer une éclipse solaire totale dans une partie de l'Europe. On va évidemment en reparler tout au long de ce RFI matin. Et puis dans votre journal, bonjour Diane Berger.
3: Bonjour Clotilde.
1: À la une d'abord, les dons qui affluent pour venir en aide aux personnes sinistrées en Colombie.
3: Deux jours après le séisme qui a fait plus de 180 morts dans le pays, reportage à Medellín pour commencer ce journal. La Lune qui a donc rendez-vous avec le Soleil aujourd'hui, éclipse solaire totale dans quelques heures. Une éclipse qui sera visible notamment depuis le nord-ouest de l'Afrique et depuis une partie de l'Europe. Alors préparez vos lunettes de protection si vous êtes dans l'un des pays concernés. Le phénomène s'annonce exceptionnel. Procès à haut risque pour Meta, la maison mère de Facebook et Instagram, jugée à partir d'aujourd'hui, accusée de nuire à la santé mentale des adolescents. Elle pourrait devoir verser jusqu'à 1400 milliards de dollars, l'équivalent de sa capitalisation boursière. Et puis la performance a enflammé les supporters. L'équipe de France de natation a été sacrée hier championne d'Europe au relais 4x100 mètres, 4 nages mixtes.
1: Les équipes de secours continuent donc de fouiller les décombres en Colombie.
3: Elles ont extrait il y a quelques heures une rescapée piégée sous les gravats dans la ville de Pereira. Le bilan est encore provisoire deux jours après le séisme. Plusieurs chiffres coexistent. 188 morts selon l'Asso Capital, l'organisation qui regroupe les villes capitales du pays. L'agence France Presse compte quant à elle 216 morts. Il y a également plusieurs milliers de blessés, des centaines de bâtiments réduits en poussière. Certains survivants ont tout perdu. Alors pour les aider, la solidarité s'organise. Exemple à Medellín, notre correspondante Najat Benrabah est allée constater l'afflux de dons dans une banque alimentaire de la ville.
4: Le long de l'autoroute de Medellín, un hangar de plusieurs étages reçoit un balai incessant de voitures. Des Colombiens viennent y déposer leurs dons à l'entrée de la banque alimentaire de la Fondation Saciar. Wilson Trujillo, lui, est arrivé avec son 4x4 et un coffre plein à ras-bord.
5: Et il y en a encore devant, regardez.
6: Ah ok, il y en a aussi à l'intérieur, sur la chaise passager. Ah oui, d'accord, donc là le 4x4 est plein, en effet.
7: Mi hijo tiene una fundación.
5: Oui, car mon fils qui est dentiste a une fondation qui s'appelle Créant un sourire. Et toute la famille en fait partie, donc ses dons sont de toute la famille. On ramène une voiture de dons aujourd'hui et on revient demain. C'est pour toutes ces personnes qui souffrent, on doit se serrer les coudes.
4: Dans le hangar, les dons s'entassent dans une salle de tri. Les volontaires les répartissent ensuite en kit d'urgence. Gloria Arango coordonne le secteur marché social de la Fondation Saciar.
8: Chaque kit sera composé de riz, pois chiches, lentilles, haricots, sucre, sel, huile et boîtes de conserve, des serviettes hygiéniques, des brosses à dents, du dentifrice et peut-être aussi un bain de bouche, du papier toilette et de l'eau.
4: En 48 heures à peine, ce point de collecte a réuni 35 tonnes de dons venus de toute la ville. Les camions déjà remplis partiront ce mercredi vers les zones sinistrées où les kits seront distribués. Najat Benrabah, Medellín, RFI.
3: Toujours dans la région, l'ONG de défense des droits humains Provea dénonce un assassinat au Venezuela. Le chef indigène d'une petite commune minière a été retrouvé mort 8 jours après son enlèvement par des guérilleros colombiens près de la frontière entre les deux pays.
1: L'autre titre de l'actualité ce mercredi, c'est donc cette éclipse solaire totale dans quelques heures.
3: Visible dans une grande partie de l'Europe et dans plusieurs pays de l'ouest de l'Afrique, on pourra aussi l'apercevoir au Canada et aux États-Unis. Alors en France, l'éclipse ne sera pas totale, mais le spectacle s'annonce tout de même exceptionnel. La Lune commencera à passer devant le Soleil à partir de 19h20, heure de Paris, à Rambeng.
9: Un spectacle lors duquel le soleil nous fait un clin d'œil. C'est ainsi qu'Olivier Lasvergnas, président de l'Association française d'astronomie, décrit en images l'éclipse solaire attendue en fin de journée.
10: Ça va être sans doute le plus beau crépuscule du siècle, c'est-à-dire un double crépuscule. C'est pas simplement le fait que le soleil disparaît assez haut dans le ciel comme on l'a vu en 99. C'est le soleil qui nous fait un clin d'œil avant de se coucher. Et il se réouvre. Donc ça va être fantastique. Je ne raterai ça pour rien au monde.
9: Et pour Alain Sirou, directeur de la rédaction Ciel et Espace, ce phénomène astral est aussi un événement que l'on ressent.
11: D'abord, on a une baisse de luminosité. Les couleurs changent. Parfois même un petit vent se lève, la température baisse et les animaux de la basse-cour vont se coucher, par exemple. On voit bien que ça impacte l'ensemble de ce qui nous entoure, y compris les humains. On le ressent physiquement et plus on s'approche de la totalité, plus cette sensation est extrême. Donc, soyez vigilants vers 20h, 20h20, 20h30 pour sentir justement cette baisse de luminosité qui va saisir tout le territoire national, où que vous soyez.
9: Mais pour admirer l'éclipse sans risque de perdre la vue, le port de lunettes de protection avec la norme ISO est indispensable.
1: Les dégâts sur les yeux peuvent en effet être irréversibles si vous la regardez à l'œil nu, donc protégez-vous bien. Et cette éclipse, vous allez en reparler avec votre invité Clotilde.
12: Oui, Milan Maximovic, astrophysicien directeur de recherche au CNRS. Il est aussi directeur du laboratoire d'instrumentation et de recherche en astrophysique à l'Observatoire de Paris. Rendez-vous dans un petit peu plus d'une heure vers 6h20 temps universel. D'ici là, Donald Trump a confirmé ce mardi soir une affaire rocambolesque de changement d'avion.
1: C'était début juillet, il devait quitter le tarmac de l'aéroport d'Ankara après un sommet de l'OTAN en Turquie. Monté à bord de l'Air Force One avec une douzaine de journalistes, il a été exfiltré en catimini dans un conteneur de ravitaillement, emmené dans un autre avion en raison d'un risque d'attaque iranienne. Une ruse révélée il y a quelques jours par la presse américaine qui provoque la controverse aux États-Unis. Certains experts critiquent une forme d'improvisation autour de la sécurité du président. La guerre continue, elle, au Moyen-Orient, entre les États-Unis et l'Iran. L'armée américaine annonce avoir tiré sur un navire qui violait son blocus des ports iraniens. C'est la troisième fois en un mois. Le bateau battait pavillon panaméen. Et hier, les Houthis du Yémen, alliés de Téhéran, ont attaqué, eux, un navire en mer Rouge près du détroit de Bab el-Mandeb. Le dernier bilan est de 6 morts, selon les gardes-côtes yéménites.
12: La décision de justice est historique. En Syrie, l'ancien président Bachar al-Assad a été condamné à mort hier par contumace.
1: Avec 8 autres responsable de l'ancien pouvoir, renversé en décembre 2024 par une insurrection à dominante islamiste. Tous étaient absents au procès, à l'exception d'Atef Najib, un ancien responsable sécuritaire de la région de Dera, celle où a commencé le soulèvement syrien et où il a été violemment réprimé. Un grand procès par contumace, donc, puisque de très nombreux responsables du pouvoir de Bachar al-Assad ont réussi à prendre la fuite, Nicolas Falaise.
13: Des dizaines de cadres de l'ancien pouvoir syrien se sont volatilisés à la chute du régime. Dirigeants politiques ou militaires, ou figures du monde des affaires et des trafics qui gravitaient autour du pouvoir. Une partie d'entre eux ont trouvé refuge et protection en Russie, tout comme Bachar al-Assad et sa famille. D'autres se cachent-ils dans les régions syriennes alaouites qui furent les fiefs du régime, ou ont-ils refait leur vie aux Émirats Arabes Unis, au Liban ou ailleurs. Parmi ceux qui échappent ainsi à la justice, citons Ali Mamlouk, ancien général des renseignements très proche de Bachar el-Assad. Jamil Hassan, considéré comme l'un des principaux acteurs de la répression du soulèvement syrien à partir de 2011. Katan Khalil, surnommé le boucher de Deraya. Souhail Hassan, qui faisait bombarder et raser les villages rebelles. On pourrait citer tant d'autres noms de bourreaux du peuple syrien. Certains sont recherchés par d'autres pays que le leur. La France notamment, qui a jugé et condamné plusieurs de ses responsables de l'ancien régime, coupable de la mort de ressortissants franco-syriens.
1: Nicolas Falaise.
12: Et puis des attaques de drones qui inquiètent en Libye.
1: La compagnie nationale libyenne de pétrole déclare l'état d'urgence à la raffinerie de Zawiya, à la deuxième plus importante du pays. Elle fait partie des installations touchées par ces drones d'origine inconnue, signe de l'étendue du chaos qui règne en Libye, toujours divisé entre deux pouvoirs exécutifs. Les détails de ces frappes par drone avec Houda Ibrahim.
14: Cette série d'attaques de drones non identifiés a débuté samedi matin en visant des sites vitaux dans la ville de Zawiya. Une usine de dessalement et une station électrique de la ville ont été atteintes par ces frappes. Puis lundi soir, un drone kamikaze a directement ciblé un grand réservoir d'essence, provoquant un violent incendie avant son effondrement total. Un autre drone a attaqué ce site stratégique mardi sans faire de dégâts. Sur place, les camions de pompiers et la sécurité civile continuaient à asperger d'eau les autres cuves voisines pour éviter qu'elles ne s'enflamment. C'est un acte odieux, a dénoncé Hamd El-Beshti, directeur régional de la société Brega Oil, Tchernobyl, filiale de l'ANOC, on a frôlé la tragédie. Si par malheur l'ensemble du dépôt avait pris feu, cela aurait été une catastrophe pour toute la région de l'Ouest, a-t-il déclaré à l'AFP. Aucune partie n'a revendiqué ces attaques, dénoncées à la fois par le Parlement et par le gouvernement de Baïba, sans désigner de responsable.
15: Ouda Ibrahim, et puis précisons que l'incendie de la raffinerie a réussi à être éteint. Un ferry a chaviré avec 95 personnes à bord hier sur le lac Kariba au Zimbabwe. Pas de bilan précis pour l'instant. Selon plusieurs médias locaux, la mauvaise météo a provoqué des vagues puissantes qui ont retourné le bateau. Une mauvaise météo qui rend aussi difficiles les opérations de secours.
12: C'est le début d'un procès à haut risque, Diane, pour Meta.
15: Quatre États américains réclament 1400 milliards de dollars à la maison mère de Facebook et Instagram. L'entreprise de Mark Zuckerberg est accusée de favoriser l'addiction aux réseaux sociaux, en particulier chez les jeunes utilisateurs. Ce n'est pas la première procédure de ce type contre le géant du numérique, mais c'est de loin la plus importante, Lumna Anaki.
16: Meta revient sur le banc des accusés pour la deuxième fois en moins d'un mois. Et cette fois, c'est devant un tribunal fédéral, une première pour le géant américain. Le procès s'ouvre aujourd'hui avec la sélection du jury, puis les débats commencent le 18 août pour 6 semaines. Le témoignage très attendu de Mark Zuckerberg sera un moment phare. Cette procédure est le résultat de plusieurs années d'enquête à la suite des révélations d'une ex-employée de Meta. Elle avait fait fuiter des milliers de documents internes, montrant notamment que l'entreprise était bien au courant des dégâts et des risques de ces réseaux sociaux sur la santé mentale des adolescents, tout en niant cette réalité en public. Ce procès, mené par les procureurs généraux de Californie, du Colorado, du Kentucky et du New Jersey, n'est pas le premier du genre contre Meta. La maison mère de Facebook et d'Instagram a déjà été condamnée, notamment pour les effets nocifs sur la santé mentale des mineurs. Mais cette fois, l'enjeu est immense. Les procureurs réclament 1400 milliards de dollars, l'équivalent de la capitalisation boursière de Meta, et le groupe fait face à des milliers d'autres procès similaires. Le verdict dans ce procès est attendu début octobre. Lubna Naki, New York, RFI.
12: Et puis on termine, Diane, avec du sport. Et là, très belle soirée hier pour l'équipe de France de natation.
15: Elle décroche 3 nouvelles médailles au championnat d'Europe de natation à Paris. Parmi elles, la première en or au relais 4x100 mètres, 4 nages mixtes devant les Pays-Bas et devant la Russie. Marie-Ambre Molu, Carlay Tkachi, Maxime Grousset et Marie Wattel ont fait vibrer les supporters du centre aquatique de Saint-Denis, Christophe Diremzian.
17: C'est un quatuor en or dans une épreuve singulière. Pas d'ordre de relais défini, les femmes peuvent nager contre des hommes. C'est ce qu'a fait Marie-Ambre Molu, lancée en dos face à 6 adversaires masculins. Un pari conclu tout de même par un record d'or.
18: On a décidé de faire un ordre un petit peu atypique comparé à nos concurrents. C'est vrai que c'était stressant du début jusqu'à la fin. On était voilà, il y avait énormément d'énergie. Moi, je cherchais à juste donner le meilleur de moi-même pour mes coéquipiers. Donc voilà, je suis très contente, meilleur temps, c'est top.
17: Encore plus au top, Maxime Grousset. Sa remontée fantastique en papillon propulse ses coéquipiers vers un titre qu'il a raté d'un rien un peu plus tôt sur le 50 mètres de la spécialité. Le Néo-Calédonien, à la saison perturbée par une fracture au pied, juge le bilan de sa soirée.
19: Presque parfait, parce que j'aurais préféré qu'il y ait 2 Marseillais ce soir. Mais je finis un podium, c'était pas évident, avec voilà, cette saison qui est vraiment pas évidente dans l'ensemble. Mais voilà, j'arrive à mon plus haut niveau et rien que pour ça, je suis fier de moi.
17: Tout comme l'est le brasseur Carl Aitkachi pour sa première sélection dans un grand championnat.
20: Ma première médaille, c'est une médaille d'or européenne. J'en rêvais depuis longtemps, en plus chez nous à Paris. On est boosté, je chantais pas la douleur, je me sentais super rapide. Et dès que je levais la tête, j'entendais le public français et ça, c'était incroyable.
17: Des supporters qui ont fini la Marseillaise a cappella en l'honneur des tout premiers tricolores sacrés dans cette discipline récente en compétition internationale.
15: Et puis l'actualité sportive, c'est aussi en football la Super Coupe d'Europe. Le Paris Saint-Germain jouera contre Aston Villa, le vainqueur de la Ligue des Champions contre celui de la Ligue Europa. Coup d'envoi à 19h, temps universel, un match qui sera arbitré par Omar Hartan, le Somalien qui aurait dû officier à la Coupe du Monde au début de l'été. Les États-Unis avaient refusé de le laisser entrer sur le sol américain.
12: Merci beaucoup Diane Berger. 5h14, en temps universel, une partie de l'Europe, donc les yeux tournés vers le ciel, on le disait, hein, une éclipse solaire est prévue dans la soirée, elle sera même totale, notamment dans le nord de l'Espagne, dans des zones un peu oubliées habituellement, mais qui accueille pour l'occasion des milliers de touristes pour le plus grand plaisir des habitants.
0: D'un côté, il y aura des restrictions, mais d'un autre, tout ce qui peut faire connaître nos villages et leur donner de la vie, c'est très bien. Et puis, on est si peu nombreux. Alors, pour une fois qu'il y a du monde...
12: Un reportage à écouter dans le prochain journal à 6h, temps universel. Alors, au-delà du tourisme et du spectacle, cette éclipse a-t-elle aussi un intérêt scientifique? Où en sont les recherches concernant le soleil? Élément de réponse avec notre invité vers 6h20 TU, 8h20 heure de Paris, l'astrophysicien Milan Maksimovic. Dans RFI Matin également, on fera le point sur la campagne électorale en Israël. À presque 2 mois des législatives, le principal adversaire du Premier ministre sortant, Gadi Eisenkot, sera en meeting ce soir à Jérusalem, où nous retrouverons notre correspondante vers 7h15 TU. On sera aussi en Zambie dans nos prochaines éditions, à la veille cette fois-ci des élections législatives et présidentielles.
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12: Et puis ce nouveau rapprochement qui confirme un dégel des relations entre le Mali et l'Algérie. Le Premier ministre malien invité à Alger. Pourquoi maintenant? Qu'est-ce qu'attendent les deux pays? Réponse dans une demi-heure avec notre invité Pierre Vermeren, professeur d'histoire contemporaine du Maghreb et du Moyen-Orient. Enfin, reportage à suivre en Chine, où de plus en plus de jeunes quittent les grandes villes pour rejoindre la campagne.
21: Mon salaire a beaucoup baissé, mais les dépenses sont aussi bien plus faibles. Aujourd'hui, je me sens plus heureux et plus libre ici qu'à Shanghai.
12: Reportage à écouter vers 7h20 TU. Mais d'abord, on est donc à quelques heures de cette éclipse solaire qui sera totale dans une partie de l'Europe. Spectacle rare et forcément toujours fascinant pour les humains, mais pour les autres espèces. Tiens, c'est la question d'environnement du jour, Florent Guignard. Comment est-ce que les animaux, eux, réagissent aux éclipses?
22: Alors je vous propose d'écouter le témoignage de Pierre Chastenay. Il est québécois, astronome et chasseur d'éclipses. Il avait observé une éclipse totale en 2017 aux États-Unis.
23: J'ai été surpris de voir toute une volée d'oiseaux qui, en piaillant, sont entrés au nid. Il y avait des nids d'hirondelles sous le pont. Et puis à la fin de l'éclipse, tous ces oiseaux-là sont repartis pour vivre leur vie d'oiseaux, comme si finalement ils avaient vécu une nuit très très courte.
22: Et après cette expérience, Pierre Chastenay a décidé de mener une étude scientifique auprès d'une douzaine d'espèces d'animaux dans un zoo, le zoo de Granby, près de Montréal, au Canada. Pendant l'éclipse totale de 2024, il n'y avait aucun visiteur dans le zoo pour ne pas influencer les résultats.
12: Alors qu'est-ce qu'il a trouvé?
22: Eh bien c'est Pierre Chastenay qui nous répond directement.
23: Essentiellement, il ne s'est rien passé. Pour la majorité des animaux, l'éclipse a été un non-événement. Je prends l'exemple de l'ours de l'Himalaya, deux individus qui passent essentiellement leur journée à dormir. Ils ont continué à dormir.
12: Bon, la chronique s'arrête là du coup, Florent.
22: Non, parce que je ne serais pas payé. Puis surtout, d'autres animaux ont réagi, comme les zèbres, Pierre Chastenay.
23: Lorsque le ciel s'est assombri, les zèbres se sont mis à hennir, ils se sont mis à courir vers la porte qui mène à leur quartier de nuit. Donc, une espèce d'habitude qu'ils ont lorsque le soleil se couche. La nuit bientôt, les prédateurs vont sortir, il faudrait que je me mette à l'abri.
12: Ce sont les seuls, les zèbres, à avoir réagi finalement?
22: Non, les macaques japonais, eux aussi, ont cru que la nuit tombait.
23: Durant les 5 minutes qui ont précédé l'éclipse, tous les macaques se sont réfugiés sur des branches en hauteur. Ils se sont recroquevillés en position presque fœtale et ils n'ont plus bougé. Ce qui est très différent d'une autre étude qui a été menée dans un dispensaire où il y avait des chimpanzés et qui, eux, se sont mis à regarder le soleil, mais c'est parce qu'ils étaient entourés d'humains qui regardaient le soleil durant l'éclipse.
12: Ouais, finalement, Florence, ce sont nous, les humains, qui réagissons beaucoup plus que les autres animaux.
22: Oui, c'est la conclusion de Pierre Chastenay, qui est professeur de didactique des sciences à l'Université du Québec à Montréal. Il y a chez nous une forme d'excitation qui monte dans la journée parce qu'on sait ce qui va arriver, alors que les animaux, ils n'écoutent pas RFI.
23: Les humains deviennent un peu fous durant une éclipse. Les gens se mettent à crier. Notre intelligence, notre sensibilité à l'environnement fait que nous sommes clairement très impressionnés par une éclipse totale de soleil. Pour les animaux eux-mêmes, parce qu'ils n'ont pas la mémoire des éclipses passées. Ce n'est pas un événement qu'ils peuvent prévoir non plus. C'est un non-phénomène, alors que les humains, comme vous le savez, voyagent parfois à l'autre bout du monde pour se tenir dans l'ombre de la Lune.
22: Et ce soir, nous serons des millions pour admirer ce non-phénomène.
12: La question d'environnement avec Florent Guignard. Certains l'appellent l'or rose. Au Chili, la production de saumon représente la deuxième industrie exportatrice du pays après le cuivre. À l'échelle mondiale, le Chili se situe juste derrière la Norvège, pour vous rendre compte, et vend son saumon principalement aux États-Unis, au Japon, au Brésil, Mais l'Europe, et notamment la France, fait également partie de ses clients. C'est une industrie relativement jeune sur place, une quarantaine d'années, mais qui cherche à évoluer malgré un nombre non négligeable d'accidents du travail, malgré une qualité du poisson qui interroge, et puis des conséquences aussi sur l'environnement. Au Chili, 50 nuances de gris pour l'or rose. C'est le grand reportage de Naïla Derouané qu'on vous propose de réécouter aujourd'hui sur notre antenne.
5: Nous sommes sur le site de pisciculture de l'entreprise de saumon la plus importante du pays, Aquachile, qui nous a ouvert ses portes, et c'est assez rare pour le mentionner. Ici sont élevés en eau douce des smolts, c'est comme ça qu'on appelle les jeunes saumons. On a enfilé une blouse et des bottes pour suivre Roberto Ulloa, il est le responsable du site.
6: Dans ce bassin, nous produisons à l'année environ 850 à 1050 tonnes de smolts.
5: Sous la passerelle sur laquelle on se trouve, il y a une gigantesque piscine dans laquelle nagent de façon circulaire 150 000 jeunes saumons.
6: Ici, nous recevons des poissons de 50 grammes qui vont atteindre jusqu'à 180 grammes en 110 jours environ. Ensuite, ils seront envoyés en mer. Et pour cela, on les transporte d'abord dans des camions depuis le centre de pisciculture jusqu'aux embarcadères. Puis, on les transvase dans des bateaux qui les emmènent jusqu'au centre d'élevage en pleine mer pour l'étape suivante qui est celle de l'engraissement.
5: On est environ 30 km plus à l'ouest de Puerto Montt, au centre Wenkiyawe de l'entreprise Aquachile, et on s'apprête à visiter un centre d'élevage en pleine mer. On a des bottes blanches et on a enfilé des gilets de sauvetage orange fluo. On monte dans le bateau. Muchas gracias.
7: Bueno, mi nombre es Paulo Venegas. Estamos aquí en Centro Huanquillahue, Aquachile.
8: Je m'appelle Paulo Venegas, gérant de production du centre Huanquillahue d'Aquachile. On se dirige vers le site d'élevage. On en a pour 5-10 minutes en bateau à moteur. C'est à environ 1200 mètres depuis le rivage.
12: Un extrait de ce grand reportage de Naïla Derouané que vous pouvez réécouter en intégralité à partir de 11h10, temps universel.
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12: Après une chirurgienne et un pâtissier, eh bien voici une sportive. La suite de notre série de portraits des diasporas africaines en France, des personnes inspirantes à travers leur engagement, leur réussite. Aujourd'hui, rencontre avec la patineuse artistique Mae Bérénice Meïté. Reportage de Sylvie Coffi.
24: J'aime à dire que c'est pas moi qui ai choisi le patinage, mais c'est le patinage qui m'a choisi. Ça combine tout ce que j'aime. La vitesse, les sauts, l'expression sur glace, raconter des histoires, rentrer dans un personnage, un caractère, c'est Mae.
25: Mae, un prénom court et vif. Comme une signature à l'image du dynamisme de cet athlète, ses débuts ressemblent à un véritable conte de fées. Ses parents, originaires de la Côte d'Ivoire et du Congo, s'installent à Vitry. C'est dans cette banlieue au sud de Paris, où elle a grandi, qu'elle découvre du haut de ses 4 ans le patinage qui va devenir sa passion.
24: La patinoire de Vitry, j'y ai mis les pieds quand j'avais 4-5 ans. J'y suis allée pour la première fois avec l'école et c'est une activité que j'ai adorée. Et depuis, je n'ai jamais quitté la glace, donc ça fait maintenant bientôt 27 ans que j'évolue sur des lames et de l'eau glacée. Je ne m'en rendais pas forcément compte, mais là, récemment, j'ai fait un camp d'entraînement et on m'a dit, tu sais Mae, on se souvient de toi, parce que tu as un style unique, ton physique déjà est unique. Moi, je suis athlétique, le stéréotype de la patineuse, c'est la petite fille longiligne, blonde, aux yeux bleus, la poupée russe.
25: Elle évolue dans un sport, le patinage artistique, où les femmes noires au plus haut niveau se comptent encore sur les doigts d'une main. Avant elle, il y a eu l'emblématique championne olympique Surya Bonaly qui a ouvert la voie. Son profil atypique, c'est sa force.
24: En fait, j'ai été préparée pour affronter tout ça. Mes parents m'ont assez vite dit, tu es une femme, donc il va falloir travailler 2 fois plus. Je suis une femme noire, donc forcément, il va falloir travailler 4 fois plus pour obtenir un résultat égal avec les autres. Même si tu peux avoir un potentiel supérieur, il faudra toujours que tu fournisses plus pour prouver ta valeur. Donc en fait, Pour moi, ça n'a jamais été un problème quand j'ai commencé, parce que je savais à quoi m'attendre. Et c'est ce que j'ai appliqué partout, que ce soit à l'école, au patinage. J'allais toujours chercher l'excellence. Je suis une compétitrice dans l'âme. J'aime pas perdre. Donc forcément, il y a cet esprit de gagne, cette rage de vaincre qui est naturelle. J'ai juste cultivé ça. Et donc pour moi, c'était un mode de vie. Donc, ça n'a rien changé à mon évolution et à la manière dont j'ai approché la carrière, au contraire.
25: Le patinage au plus haut niveau rythme sa vie. 6 fois championne de France, elle a participé aux Jeux Olympiques de 2018 en Corée du Sud. Elle se souvient avec fierté de ce grand moment.
24: Là, on voit la vidéo des Jeux Olympiques de Pyeongchang 2018.
3: Bethé, from France, 23 years old, 3-time French national champion. She was 10th at the 2014 Winter Olympics.
24: Et c'est le programme court que je suis en train de réaliser. Bien, aujourd'hui, j'aime regarder les vidéos de moi en train de patiner. Et ça me fait plaisir de revoir ces vidéos, c'est des beaux souvenirs. Mais il fut un temps, je n'aimais pas forcément me regarder patiner parce que j'avais un peu une vision biaisée de ce que je fais. Je ne voyais que le négatif et je n'arrivais pas à apprécier la performance parce que j'étais toujours dans l'autocritique et le jugement constant. L'enjeu, il était face à moi-même. L'enjeu, il était de me prouver que je faisais toujours partie des meilleurs mondiaux. Et l'objectif sur les Jeux Olympiques de Pyeongchang n'était pas le même que sur les Jeux Olympiques de Sochi. Sochi, mon objectif, c'était le top 10, je l'ai atteint. Et une chose, c'est que quand je prépare mon état d'esprit à atteindre un objectif, je l'ai toujours fait.
25: Avant de se quitter, on s'arrête devant une fresque gigantesque qui représente la patineuse tout sourire. C'est un hommage de la ville de Vitry à sa championne.
12: Le reportage de Sylvie Coffi. Une artiste française dans la playlist RFI en ce moment, elle s'appelle Gisèle et elle a sorti ce titre Anayama. C'est le choix des programmateurs ce matin.

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2: Bonjour à toutes et à tous, très heureux de vous retrouver en ce mercredi matin, nous sommes le 12 août. On jette un coup d'œil aux prévisions météo. Le soleil sera bien présent aujourd'hui sur l'ensemble du département. La journée sera très chaude. Les services de Météo France annoncent un épisode de forte chaleur avec une vigilance orange canicule étendue à 78 départements pour ce mercredi. Le vent de secteur sud sera faible à modéré. Température maximale pour aujourd'hui de 32 à 39 degrés. Nous aurons 32 degrés à Sète, 34 à Agde, 36 à Béziers, 37 degrés à Montpellier, Bédarieux, Montagnac, Pézenas, Saint-Pont-de-Thomières, 38 degrés à Saint-André-de-Sangonis, Gignac, Clermont-Lérault, jusqu'à 39 degrés à l'Audève. Je salue les natifs du 12 août, on vous souhaite un bon anniversaire. Vous êtes né le même jour que cette artiste, chanteuse pop, rock, folk, folk rock et country britannique. Elle est connue pour son titre « Twist in my sobriety ». Elle fête 57 ans aujourd'hui, elle s'appelle Tanita Tikaram. On écoute ce morceau qui date de 1988.

Twist in My Sobriety et Anita Tikaram qui fête ses 57 ans aujourd'hui. Hervé Le Goff est ingénieur de recherche et océanographe au CNRS. Il a participé à une expédition scientifique en Antarctique à bord d'un brise-glace. Il vous propose la chronique Antarctique. Aujourd'hui, c'est l'épisode numéro 11 que vous retrouverez tout à l'heure à 9h30. En route vers le glacier Mertz et la base de Dumont-Durville. C'est le titre de ce rendez-vous. 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

Tout amor, mais assez bien, c'est le titre de cette salsa. Elle est signée Marc Anthony. Retour sur l'éphéméride de ce mercredi 12 août. C'est un guitariste claviériste qui est né le 12 août 1961. Il fait partie du groupe Culture Club, il s'appelle Roy Hay. Il fête ses 65 ans aujourd'hui. On écoute un titre du groupe, Karma Chameleon. Nous sommes au cœur de l'année 1983.

à Karma Chameleon au cœur de l'année 1983 avec les Culture Club et un petit clin d'œil à cet artiste, musicien, guitariste, claviériste du groupe qui fête ses 65 ans aujourd'hui. Il s'appelle Roy Hay. Ce soir, c'est la fameuse éclipse dont on parle depuis des jours et des semaines. C'est ce mercredi, donc en fin de journée, que vous allez pouvoir observer ce phénomène astronomique exceptionnel. Cette éclipse solaire qui est qualifiée de spectaculaire, là où la Lune va recouvrir jusqu'à 97% du disque solaire au-dessus de notre région. Ça va débuter aux alentours de 19h30, précisément à 19h31, le premier contact. La Lune va commencer à grignoter le bord du Soleil. Ensuite, à 20h27, eh bien, ce sera le maximum de l'éclipse, moment le plus fort où 97% de la surface du Soleil sera masquée. La luminosité va baisser nettement et prendra un aspect crépusculaire inhabituel. À 20h54, un coucher de soleil en croissant, le soleil se couchera sur l'horizon alors qu'il sera encore partiellement masqué. Fin du phénomène à 21h17, l'éclipse s'achèvera définitivement donc sous l'horizon. Alors afin de mieux l'observer, il faut se situer plutôt en hauteur bien sûr. Il faut regarder vers l'ouest, ouest-nord-ouest, azimut 287 degrés. Il faudra privilégier un emplacement assez dégagé, hein, pas de bâtiments, d'arbres ni de reliefs. Attention, le soleil continue d'émettre un rayonnement suffisamment intense pendant l'éclipse pour endommager l'œil et brûler la rétine. Ouais, soyez prudent, il faut mettre des lunettes adaptées. Alors sachez que les lunettes de soleil ne sont pas efficaces car elles divisent la lumière seulement par 10 quand les lunettes spéciales éclipse la divisent par 100 000. Donc il faut impérativement utiliser des lunettes certifiées et estampillées normes ISO. Voilà, ISO 123, 122, et ne pas utiliser de radiographie, de verre fumé, de film plastique ou autres filtres qui ne sont pas adaptés. Voilà pour les conseils pour observer cette éclipse ce soir. Retour sur l'éphéméride du 12 août. Le 12 août 1950, c'était la naissance d'un petit garçon qui plus tard allait devenir

0: un grand artiste. Il s'appelle Kid Creole, leader du groupe Kid Creole and the Coconuts. Il fête ses 76 ans aujourd'hui. On écoute le groupe avec ce titre, I'm a Wonderful Thing, Baby, un titre de 1982.
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I'm a Wonderful Thing Baby avec Kid Creole and the Coconuts, ce groupe qui était venu il y a quelques années à Béziers. Et ce petit clin d'œil aujourd'hui à l'artiste Kid Creole qui est né le 12 août 1950, il fête 76 ans aujourd'hui. Ce soir, juste après l'éclipse, vous avez rendez-vous à Saint-Guilhem-le-Désert pour une soirée qui s'intitule « Polyphonie du monde d'hier à aujourd'hui ». Rendez-vous donc à 21h15 à la chapelle des pénitents de Saint-Guilhem-le-Désert pour le concert du trio vocal Che Limpida. Trois voix tressent ensemble leur timbre pour vous inviter à découvrir certaines des plus belles pages de la musique polyphonique, savante ou populaire, du Moyen-Âge jusqu'à nos jours, à travers les continents. C'est une soirée en participation libre. C'est donc ce soir donc à Saint-Guilhem-le-Désert, à la chapelle des pénitents. À suivre dans quelques minutes, dans 4 minutes et quelques secondes, le journal d'RFI. L'information nationale et internationale, juste après ce titre, Sexy Lady, c'est Frank Dana.

0: Sexy Lady, signé Franck Dana. Merci d'être avec nous. 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Voici le journal d'RFI.
1: Il est 6h en temps universel. 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
2: Clotilde Dumais.
1: Le journal international, bonjour Fabrice Le Grier.
3: Bonjour Clotilde, bonjour à tous.
1: Et à la une, cette éclipse solaire totale à suivre ce soir.
3: Le phénomène rarissime sera notamment visible dans une large partie de l'Europe. Elle sera partielle par endroits, mais totale dans d'autres, et ce sera le cas en Espagne. Reportage dans un instant dans un petit village de 86 habitants qui s'apprête à accueillir pas moins de 12 000 personnes.
1: Nous serons aussi dans la bande de Gaza où la situation humanitaire reste désastreuse.
3: Oui, vous l'entendrez à travers des témoignages recueillis à l'hôpital Shifa à Gaza. On y manque d'équipements, mais aussi de médicaments. Reportage dans quelques minutes.
1: Le Liban a officiellement aboli la peine de mort hier.
3: Et c'est une première au Moyen-Orient. L'ONU veut en faire un exemple à suivre dans la région. Nous écouterons un Libanais militant des droits humains dans ce journal.
1: Et puis la RDC fait toujours face à l'épidémie d'Ebola. Le bilan ne cesse de s'alourdir.
3: La barre des 2000 morts enregistrée vient d'être franchie. L'Ituri, l'épicentre, fait partie des régions les plus touchées. Elle qui est déjà en proie à la violence des groupes armés. Le nouveau gouverneur de la province vient tout juste d'effectuer un déplacement dans la zone de Boulé. Une violence qui a provoqué de nombreux déplacés. Témoignage à venir dans le camp de la plaine de Savo où la situation est effroyable.
1: Une partie de l'Europe va donc vivre une éclipse solaire totale ce soir.
3: Elle sera visible aussi au Canada, aux États-Unis ou encore dans plusieurs pays d'Afrique de l'Ouest. Et c'est en Espagne que le phénomène rarissime sera le plus visible, avec un alignement parfait du soleil et de la lune qui plongera très brièvement le nord du pays dans l'obscurité en plein jour. L'éclipse se verra notamment entièrement dans les villages dépeuplés, appelés aussi l'Espagne du vide. Élise Gazangel.
4: À Arcos de las Salinas, une dizaine d'habitants se retrouvent face à la mairie pour tuer le temps. Ils ne parlent que d'une chose, l'éclipse totale qui sera visible depuis leur village de 86 habitants, Eugenio Rodriguez.
5: D'un côté, il y aura des restrictions, mais d'un autre, tout ce qui peut faire connaître nos villages et leur donner de la vie, c'est très bien. Et puis, on est si peu nombreux, alors pour une fois qu'il y a du monde...
4: L'observatoire du village a été choisi par l'Agence spatiale européenne et des milliers de visiteurs sont attendus sur les montagnes alentours. Pour Emilio Alegre, septuagénaire, c'est une fierté.
6: Je ne pensais pas qu'autant de monde viendrait, c'est incroyable, 12 000 personnes, de partout dans le monde, des États-Unis, de partout. Mon village sera connu, c'est sûr.
4: Sentiment partagé par Inma Alvir, gérante du seul hôtel du village.
7: Beaucoup de curieux appellent et viennent à l'hôtel. Ils expliquent que c'est parce qu'ils font de la photo qu'ils attendent ce moment depuis longtemps. Et je pense que ça va avoir une répercussion sur le tourisme et que les gens vont revenir.
4: L'Espagne du vide se remplira ce mercredi et elle espère que ce ne sera pas que pour cette journée. Élise Gazangel, Arcos de las Salinas, RFI.
3: Et prudence surtout, munissez-vous impérativement de lunettes spéciales homologuées pour observer cette éclipse solaire. Les dégâts sur l'œil pouvant être irréversibles. Un dossier que vous pouvez retrouver sur RFI.fr. Et on en reparle également avec l'invité de RFI Matin, juste après ce journal, Milan Maksimović, astrophysicien et directeur de recherche au CNRS.
1: En Colombie, les recherches de survivants se poursuivent après le séisme qui a frappé le pays lundi.
3: Oui, les derniers bilans encore provisoires font désormais état de 188 à 216 morts selon les sources qui diffèrent. Plus de 1300 blessés et des dégâts considérables. Des centaines de milliers de personnes sont toujours privées de courant ce matin.
1: Direction la bande de Gaza à présent et ce reportage qui illustre la situation humanitaire qui reste dramatique.
3: Exemple dans le service de néphrologie de l'hôpital de Gaza où l'on manque encore cruellement d'équipements mais aussi de médicaments. Face à la tragédie, les médecins s'organisent et développent des traitements alternatifs. Reportage à l'hôpital Shifa de Rami Almeghari et Frédéric Misselin à Jérusalem.
8: Deux fois par semaine, Ibrahim vient pour sa dialyse à l'hôpital, des séances de 4 heures. Le trentenaire explique que la situation s'est améliorée ces derniers mois, mais reste aléatoire. L'équipe médicale a dû parfois, par manque d'équipement, réduire la durée des séances. Les conséquences pour Ibrahim ont été immédiates.
9: C'était vraiment une épreuve. On respirait mal, notre corps gonflait et enflait, le taux de toxines augmentait et on était fatigués, épuisés.
2: À 50 ans, Salam souffre de problèmes rénaux depuis 15 ans, mais aussi d'anémie, car chez les patients dialysés, les reins n'arrivent plus à produire une hormone qui stimule la fabrication de globules rouges. Depuis des mois, le médicament qui traite l'anémie est introuvable à Gaza.
10: Honnêtement, le traitement me manque toujours. C'est pourquoi on me fait des transfusions sanguines deux fois par mois.
2: Le docteur Oussam Jouda dirige le service.
11: Il faut plus de 3 unités de sang par patient et nous avons 260 patients sous dialyse. Il nous faut des milliers d'unités de sang que nous n'avons pas.
2: Les patients sous dialyse viennent à l'hôpital 2 à 3 fois par semaine pour traiter leur maladie chronique. Rami Almeghari dans la bande de Gaza, Frédéric Misselin, Jérusalem, RFI.
3: Frédéric Misselin que nous retrouverons par ailleurs juste après le journal de 7h TU. Elle nous parlera des élections législatives israéliennes qui se tiendront le 27 octobre prochain. Présentation des candidats et des grands enjeux de ce scrutin à venir.
1: Et l'armée israélienne qui a mené une double frappe hier dans le sud du Liban.
3: Bilan 1 mort et 2 blessés. Une première attaque a visé un véhicule dans la ville de Nabatieh. Une seconde a endommagé une ambulance de secouristes qui venait d'arriver sur place. Des frappes malgré l'accord cadre signé entre Israël et le Liban fin juin. Le Liban qui a par ailleurs officiellement aboli la peine de mort hier. C'est une première au Moyen-Orient. Le vote a eu lieu au Parlement. Décision saluée par l'ONU qui parle d'un exemple à suivre dans la région. C'est aussi l'avis de Nadim Houri, Libanais, militant des droits humains. Il dirige le centre de réflexion Arab Reform Initiative. On l'écoute.
12: En fait, le Liban fait quelque part état d'exception avec cette avancée. On a vu Israël cette année voter en fait pour la peine de mort, alors qu'il ne l'avait pas avant. Et on voit le reste de la région, notamment l'Arabie Saoudite, l'Iran, qui applique la peine de mort avec de plus en plus de fréquence. Donc je pense aujourd'hui le Liban se présente un peu comme un état d'exception. J'espère que cette avancée importante pourra se manifester dans d'autres pays, ou en tous les cas qu'elle réouvre le débat sur la peine de mort, qui malheureusement depuis quelques années dans la région est un petit peu, on va dire, en sourdine, parce qu'il y a nombreux conflits, parce qu'il y a plein de guerres, et qu'il n'y avait plus vraiment l'espace pour discuter de cela.
3: Des propos recueillis par Nicolas Falaise.
1: Le bilan de l'épidémie d'Ebola ne cesse de s'alourdir dans le nord-est de la RDC.
3: La barre des 2000 morts enregistrées vient en effet d'être franchie. 2011 plus précisément, 4381 cas confirmés. Et selon le ministre de la Santé, Roger Kamba, le pic n'est pas encore atteint. Et la province de l'Itourie, épicentre de cette épidémie, concentre la grande majorité des cas confirmés et des transmissions rapides. Une région toujours en proie également à la violence des groupes armés. Le nouveau gouverneur de la province, le général Kasongo Moulumba, vient tout juste d'effectuer un déplacement dans la zone de Boulé. Il a une nouvelle fois appelé à déposer les armes et conséquence de ces violences, la population du site de déplacés de la plaine Savo a triplé selon l'ONU. Coralie Pierret a pu pénétrer dans ce camp assiégé où la situation humanitaire est dramatique.
13: On est venu vous chercher sous un château d'eau, c'est là où vous vivez ?
14: Exactement, nous sommes là.
15: Depuis le pied du château d'eau, l'abbé Dieudonné a sous ses yeux son ancienne vie. D'ici, on aperçoit Boulé, le village où il habitait, qui est devenu aujourd'hui un village fantôme, au seul rôde quelques militaires. Tout a basculé en décembre, au déclenchement des affrontements entre l'armée, appelée les FRDC, et le groupe CRP.
14: Notre paroisse a été détruite par les FRDC. Et ces éléments-là, ils sont à prison. On s'est sauvé vraiment de justesse. Il y a des obus qui tombaient pendant que nous étions dans la maison. Ou même d'autres mitrailleuses qui traversaient le mur de la paroisse pendant que nous étions là.
15: Ici, les civils sont pris au piège. Si les attaques du groupe armé Codeco ont baissé depuis l'arrivée de l'armée ougandaise, les récents combats FRDC-CRP ont fini de refermer la tenaille.
16: Maintenant, nous sommes sur les 3 fosses communes de Savo.
15: Au cimetière repose une partie des 23 déplacés tués depuis janvier, selon un des comptes de l'ONU. Floribert Desunga est président de la société civile locale.
17: Mon propre père a rendu son âme. Il est mort par coup de bas des FRDC dans la communauté de Boulé. Et jusqu'à présent, quand nous parlons, les grassettes de Boulé, il y a beaucoup de corps non atterrés. Jusqu'à présent, le corps soit à décomposition.
15: L'armée n'a pas répondu à nos sollicitations. La CRP, elle, nie toute présence dans le camp. Coralie Pierret, de retour de la plaine Savo, RFI.
1: À 6h09 en temps universel, une vaste partie de l'Europe, Fabrice, confrontée à un nouvel épisode de canicule.
3: On suffoque en effet et on va encore suffoquer de la France à l'Espagne et l'Italie en passant par l'Allemagne et l'Europe centrale. C'est le cas en Hongrie notamment, le pays qui vient de frôler une grave crise énergétique. L'unique centrale nucléaire a failli être mise à l'arrêt. La raison, elle utilise l'eau du Danube pour refroidir ses réacteurs. Or, le niveau était très bas ces derniers jours. Conséquence, une production 10 fois moins élevée que d'habitude. La Hongrie a dû importer plus d'électricité et a demandé aux habitants de réduire leur consommation d'énergie sur certaines plages horaires. C'est toujours le cas, même si le niveau du Danube a cessé de diminuer. Alors comment les Hongrois réagissent-ils? Font-ils attention à leur consommation? Reportage à Budapest de Florence Labruyère.
18: La semaine dernière, le gouvernement avait demandé aux Hongrois de ne pas brancher d'appareils électriques aux heures de pointe. Aujourd'hui, plus besoin de se serrer la ceinture, mais le gouvernement conseille de modérer sa consommation. Un conseil que tout le monde ne suit pas forcément. Je ne fais pas d'économie, avoue cette quadragénaire insouciante. En revanche, Jolt et sa femme continuent à limiter leur consommation. En ce début de soirée, ils sont venus chercher un peu de fraîcheur dans le parc de l'île Marguerite, où ils promènent leur petite fille de 13 mois.
19: Entre 5h et 10h du soir, on ne branche aucun appareil, même pas la clim. On la met en marche avant 5h et puis on l'éteint. Ça ne fait pas de mal de consommer avec modération. À petits pas, on va loin.
18: Zsuzsa, une retraitée qui marche avec deux cannes, n'a pas voté pour Péter Madiar aux dernières élections. Pourtant, elle suit les consignes de son gouvernement.
20: Je supporte mal la chaleur, mais j'essaie de ne mettre la clim que quelques heures par jour.
18: Zsuzsa utilise aussi l'eau rejetée par son climatiseur pour arroser les plantes dans la cour de son immeuble. Une eau de plus en plus précieuse en cette période de sécheresse. Florence Labruyère, Budapest, RFI.
3: Voilà pour la Hongrie. En France, une réunion de crise consacrée à la sécheresse est programmée aujourd'hui. Actuellement, les deux tiers des nappes phréatiques ont des niveaux sous les normales.
1: Et puis on termine en musique, Fabrice, direction l'ouest de la France.
3: Avec le festival breton, la route du rock qui démarre aujourd'hui, ça se passe à Saint-Malo. Les pieds dans l'eau, pas mal en cette période de canicule. Saint-Malo où la musique indépendante internationale fait escale depuis 34 ans. Un rendez-vous incontournable pour les passionnés du genre, José Marinho.
21: Sonic Youth, Radiohead, Portishead, Massive Attack, PJ Harvey, tous ont marqué l'histoire de la route du rock à Saint-Malo. Et pour cette 34e édition, la relève est assurée avec The Divine Comedy, Mogwai ou encore Fontaine DC.
22: On est très fiers et heureux d'accueillir Fontaine DC pour leur unique date en France cet été.
21: Pierre Templet est le programmateur du festival.
22: La route du rock reste un point de passage incontournable pour les grands artistes internationaux.
21: Fontaine DC est l'un des grands noms de cette édition, mais la route du rock, c'est aussi un cadre exceptionnel avec 36 groupes à l'affiche.
22: Des concerts face à la Côte d'Émeraude et dans un fort vauban du XVIIIe siècle.
21: Et surtout une histoire musicale bien ancrée, celle du rock indépendant.
22: Le festival est né autour du rock indépendant anglo-saxon, qui ont une plus grande liberté de ton, plus expérimentaux que les artistes mainstream.
21: Mais la route du rock regarde aussi vers les artistes émergents, Pierre Templet.
22: Notamment Ellen Island cette année et Chest, qui va clôturer le festival.
21: Et c'est peut-être là que se joue l'une des plus belles promesses de la route du rock, venir pour un nom et repartir avec une découverte comme Chest.
3: Voilà pour la route du rock. Le festival débute aujourd'hui et se tient jusqu'à samedi à Saint-Malo en Bretagne.
1: Merci beaucoup Fabrice Legrier.
0: Et c'était le journal d'RFI, journal retransmis en direct sur les antennes de Radio Pays d'Hérault et RPH Sud. Merci d'être avec nous. 8h13, on jette un coup d'œil aux prévisions météo de ce mercredi 12 août. Le soleil sera bien présent aujourd'hui sur l'ensemble du département. La journée sera encore très chaude. Les services de Météo France annoncent un épisode de forte chaleur avec une vigilance orange canicule étendue à 78 départements pour ce mercredi. Le vent de secteur sud sera faible à modéré et les températures maximales de 32 à 39 degrés, 32 degrés à 7, 34 à Agde, 36 à Béziers, 37 à Montpellier, Bédarieux, Montagnac, Pézenas, 37 à Saint-Pont-de-Thomières, 38 degrés à Gignac, Clermont-l'Hérault, Saint-André-de-Saint-Gonis et jusqu'à 39 degrés à l'Audève.

0: À suivre dans quelques minutes, des places à gagner pour le festival d'été de l'illustre théâtre de Pézenas, qui vous donne rendez-vous tous les soirs de la semaine à 21h30 pour des spectacles de Molière, de Théophile Gautier ou encore un spectacle avec l'humoriste Daniel Villanova. Et puis je salue les natifs du 12 août, on vous souhaite un bon anniversaire. Vous êtes né le même jour que cet artiste, musicien, batteur, auteur, compositeur nigérian, naturalisé français en 1998. C'est le batteur de Fela Kuti, pionnier de l'afrobeat. Fela Kuti donc est cet artiste qui s'appelle Tony Allen, né le 20 juillet 1940 au Nigeria. On écoute ce titre de Fela Kuti, Chakara, un titre de 1972.
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0: Chakara, ce titre au cœur de l'année 1972 avec Fela Kuti. Et un petit clin d'œil à cet artiste, Tony Allen, qui est né le 20 juillet 1940, qui nous quittait en avril 2020. Donc, artiste, musicien, batteur, auteur, compositeur nigérian de ce groupe, le groupe de Fela Kuti. 8 heures passées de 21 minutes, l'illustre théâtre de Pézenas, ça vous offre 2 places pour son festival d'été. 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Ou encore Théophile Gautier. 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Tous les mardis, l'Avare. Les mercredis, les Fourberies de Scapin. Tous les jeudis, le Voyage du Capitaine Fracasse de Théophile Gautier. Les vendredis, les Précieuses Ridicules de Molière. Les samedis, les Meilleurs Moments de Daniel Villanova, grand humoriste. Et puis tous les dimanches, Monsieur de Pourceaugnac de Molière. Écoutez bien la question pour remporter vos 2 places. Dans le Malade Imaginaire, comment s'appelle le personnage qui se croit constamment malade? Est-ce que c'est Argan ou est-ce que c'est Orante? 1. 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

I Got Loaded, à l'instant avec le groupe Les Cadets. Et puis toujours du côté de l'éphéméride, il y a tout juste 10 ans aujourd'hui, c'était le 12 août 2016, nous quittait Ruby Wilson, grande chanteuse de blues et de gospel. Je vous propose d'écouter cette reprise de Little Willie John en 1956. Ça ne vous dit peut-être rien, ou si vous préférez cette reprise de Peggy Lee, c'est la même chanson, mais 2 ans plus tard, en 1958, ce titre qui est devenu célèbre, Fever, ça c'est un cover de 2009, une version live de cet artiste Ruby Wilson.

Superbe voix pour cet artiste Robbie Wilson. Et cette reprise de ce titre Fever, et sachez que le premier interprète de Fever s'appelait Little Willie John. C'était en 1956 et c'est 2 ans après que Peggy Lee a réinterprété ce morceau en 1958. Et cet artiste, donc Robbie Wilson, qui nous quittait il y a tout juste 10 ans aujourd'hui, c'était le 12 août 2016. Et puis toujours du côté de cette date, le 12 août, une date qui a marqué bien sûr l'histoire de la musique à travers les époques, il y a tout juste 42 ans aujourd'hui, c'était le 12 août 1984, Lionel Richie assurait la clôture musicale des Jeux Olympiques de Los Angeles avec ce titre « All Night Long ». Sa prestation a été suivie par une audience télévisée mondiale. Nous sommes au cœur de l'année 1983 pour ce titre. Et ce 12 août 1984.

0: All Night Long, ce titre qui est sorti en 1983 et que Lionel Richie interprétait il y a tout juste 42 ans aujourd'hui. C'était le 12 août 1984 à l'occasion de la clôture musicale des Jeux Olympiques de Los Angeles. Ce titre donc, All Night Long.
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Set Drift on Memory Bliss, ce titre de 1991 interprété par PM Down et qui est une reprise du groupe Spandau Ballet et du titre True de l'année 1983. À l'occasion de la feria de Béziers qui se déroule à partir d'aujourd'hui donc jusqu'au 16 août, le village occitan vous donne rendez-vous dans la cour de l'école Casimir Perret pour célébrer ses 30 ans d'engagement au service de la culture occitane. Au programme concerts, animations, rencontres, musique, danse et saveurs du terroir, dans une ambiance conviviale et familiale. Depuis 30 ans, le village occitan fait vivre et partager la langue, les traditions et le patrimoine occitan. Le village occitan, donc, c'est 5 jours de fête, de partage et de culture au cœur de la feria de Béziers. Le 12 août, date importante pour l'éphéméride musicale, il y a tout juste 21 ans, aujourd'hui, c'était le 12 août 2005, nous quittait Charlie Norman, grand pianiste de jazz de Boogie Woogie. On écoute ce titre justement, Boogie Woogie, c'est un live de 1988, Charlie Norman.

0: Boogie, c'est le titre interprété par ce grand artiste de jazz, grand pianiste, Charlie Norman, qui nous quittait il y a tout juste 21 ans aujourd'hui, le 12 août 2005. Et tout au long de la matinale, je vous offre des places pour les soirées de l'illustre théâtre à Pézenas. Tous les soirs, donc du lundi au dimanche à 21h30, la troupe de l'illustre théâtre vous propose des représentations théâtrales d'après les œuvres de Molière ou encore Théophile Gautier. Et puis les samedis soirs, ce sont les meilleurs moments de Daniel Villanova, grand humoriste chez nous. Écoutez bien la question pour emporter vos deux places pour le spectacle que je vous proposerai, donc soit le malade imaginaire, soit les meilleurs moments de Daniel Villanova ou encore Monsieur de Pourceaugnac de Molière. Dans justement le malade imaginaire, comment s'appelle le personnage qui se croit constamment malade? Est-ce que c'est 1 Argan ou 2 Oronte? Argan ou Oronte, c'est à vous de jouer.
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Would You, c'est le titre de ce morceau à l'instant avec Didi Maski. Pharaon Akhenaton le maudit, c'est l'intitulé de ce spectacle qui est proposé ce jeudi 13 août. Rendez-vous à 21h15 à l'ancienne église Saint-Laurent de Saint-Guilhem-le-Désert pour la représentation de ce spectacle. Vous allez revivre la dernière heure du règne du pharaon Akhenaton, inventeur du premier monothéisme, aussi fascinant qu'inquiétant. Un seul en scène documenté, troublant et lumineux, de et par Alexandre de Limoges. L'entrée est fixée à 10 euros. Vous pouvez vous renseigner au 04 67 57 04 59 04 67 57 04 59.

0: Et moi, c'était Jacques Dutronc.
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0: 74-75, à l'instant avec le groupe Les Connels, Radio Pays d'Hérault, RPH Sud, merci d'être avec nous, il est 9h, voici le journal de Radio France Internationale.
1: 9h à Paris, 2h à Bogota, 7h en temps universel.
2: Clotilde Dumay.
1: Le journal international avec vous, Diane Berger. Des bâtiments en ruine, des rescapés qui manquent d'informations en Colombie.
3: Les opérations de secours continuent deux jours après le séisme qui a provoqué au moins 188 morts. Nous écouterons le témoignage d'un habitant de la ville de Pereira, l'une des plus touchées par le tremblement de terre. L'affaire peut paraître rocambolesque aux États-Unis. Elle pose des questions sur la sécurité du président américain. Donald Trump confirme qu'il a dû changer d'avion caché dans un conteneur à la dernière minute début juillet face au risque d'attaque de l'Iran. Deux minutes de nuit en plein jour. Beaucoup auront les yeux rivés vers le ciel pour l'éclipse solaire tout à l'heure. Les gestionnaires des réseaux électriques surveilleront, eux, la production photovoltaïque. Et puis c'est une grande étape pour le secteur aéronautique chinois. Une liaison aérienne assurée par un C-919 du constructeur Comac. Pékin veut en faire le concurrent des Airbus et Boeing. Ce sera le dossier de ce journal avec Stéphane Genest.
1: Les sauveteurs continuent de sonder les décombres en Colombie dans l'espoir de retrouver des survivants.
3: Deux jours après le séisme qui a frappé le pays, le bilan est toujours en train d'évaluer. Selon Asso Capital, l'organisation qui regroupe les capitales départementales colombiennes, il y a 188 morts et plus de 1600 blessés. L'AFP a de son côté compté 216 décès. L'organisation des secours est un test pour le nouveau président du pays, Abelardo de la Espriella, investi vendredi dernier. Écoutez le témoignage de Denis Fan Mélier, un Français qui vit à Pereira, en Colombie, depuis 2010. Il vient tout juste de retrouver une connexion Internet.
4: C'est encore très récent. J'ai du mal à me dire que la moitié de la ville dans laquelle j'habite s'est écroulée. On commence à entendre parler de pillages, de gens qui rentrent dans des maisons qui sont écroulées pour voler des objets, etc. Donc on se demande un peu où est le gouvernement. Finalement, on ne sait pas parce que quand on arrive à avoir Internet, on n'a pas d'électricité. Quand on arrive à avoir de l'électricité, on n'a pas Internet. Il y a énormément de désinformations sur les réseaux sociaux aussi. Par exemple, on nous avait dit que toutes les routes étaient bloquées. Personnellement, j'ai réussi à trouver un bus pour aller à Bogota. On nous avait dit impossible, les routes sont effondrées. Donc c'est ça qui est très compliqué. C'est surtout la circulation des informations. Là, il y a un vrai problème. Et pour l'instant, j'ai pas vu spécialement de présence du gouvernement. On verra ça, on pourra peut-être juger d'ici une semaine ou deux comment ça a été pris en charge et j'espère que les autorités feront le nécessaire.
3: Le témoignage de Donifan Mélier, recueilli par notre correspondante en Colombie, Najat Benrabah. Tout près de la Colombie, l'ONG de défense des droits humains Provea dénonce un assassinat au Venezuela. Le chef indigène d'une petite commune minière a été retrouvé mort après son enlèvement, il y a 8 jours, par des guérilleros colombiens près de la frontière.
1: Dans l'actualité également, l'armée américaine qui a tiré sur un navire tentant de s'approcher d'un port iranien.
3: Deux missiles lancés depuis un hélicoptère. Le CENTCOM, le commandement militaire américain, affirme que le cargo battant pavillon panaméen a ignoré ces avertissements. C'est la troisième fois que l'armée américaine cible un navire de la sorte depuis la remise en place de son blocus des ports iraniens il y a un mois.
1: Et dans ce contexte de guerre au Moyen-Orient, c'est une affaire qui fait la une des médias américains. Donald Trump confirme qu'il a bien dû changer d'avion à la dernière minute, début juillet, au moment de quitter le sommet de l'OTAN à Ankara.
3: En cause, un risque d'attaque iranienne. L'information a été dévoilée hier par le Washington Post et elle provoque la controverse aux États-Unis. Alors face aux critiques, le président américain a pris la parole. Bonjour Gaëtan Plenet.
5: Bonjour.
3: Il tente sans succès la technique du circuler, il n'y a rien à voir.
5: Les services secrets voulaient que je le fasse, alors je l'ai fait, car je fais ce qu'on me dit, explique Donald Trump. Les faits remontent au 8 juillet dernier sur le tarmac de l'aéroport d'Ankara. Devant les caméras, il monte à bord de l'Air Force One censé l'emmener dans l'est de l'Angleterre. Mais il n'y reste pas, exfiltré avant le décollage, et cette fois beaucoup plus discrètement, et dans des conditions assez rocambolesques selon la presse américaine, en passant par un conteneur de ravitaillement. Il est ainsi emmené en catimini à bord d'un autre avion, plus petit. Plus tard, les deux appareils atterrissent en Angleterre et là, il remonte à bord de l'Air Force One, tout aussi discrètement, sans qu'on sache d'ailleurs comment, avant d'en descendre la passerelle comme si de rien n'était devant les caméras. Sauf que la presse américaine a donc découvert le poteau rose et Donald Trump a beau tenter de minimiser la chose, ça fait beaucoup de bruit, car si ce n'est pas la première fois qu'un président américain doit changer ses plans de vol à cause d'une menace sécuritaire. Le fait qu'on ait voulu le cacher au Congrès, comme d'ailleurs à de hauts responsables du gouvernement, eh bien ça déplaît beaucoup, notamment l'opposition, et ça interroge sur sa sécurité, surtout dans le contexte que vous évoquiez avec l'Iran.
3: Gaëtan Plenet, merci beaucoup pour ces explications. Les États-Unis qui vont mener dans quelques jours des exercices militaires conjoints avec la Corée du Sud. Et à l'approche de ces opérations, la Corée du Nord multiplie les gestes d'intimidation. L'armée nord-coréenne a ainsi tiré un missile balistique il y a quelques heures en mer du Japon, une semaine après un autre essai jeudi dernier.
1: Le phénomène ne va durer que quelques minutes, mais il va marquer les esprits. A priori, une éclipse solaire est prévue dans quelques heures.
3: La Lune passera devant le Soleil et pendant quelques instants, elle ne va laisser qu'un fin halo de lumière autour de sa grande ombre noire. Un phénomène visible depuis une partie de l'Europe, du nord-ouest de l'Afrique, un peu depuis les États-Unis et du Canada également. Un spectacle rare qui pose un petit défi au réseau électrique car la production photovoltaïque va chuter d'un coup. Mais les gestionnaires de réseau se veulent rassurants, Altine Lazage.
6: La production photovoltaïque pourrait diminuer de près de 9,7 gigawatts à l'échelle européenne, soit l'équivalent de la puissance d'une dizaine de réacteurs nucléaires. Mais pas de panique. L'association qui représente les gestionnaires de réseaux électriques européens se veut rassurante. Toutes les mesures nécessaires ont été prises pour garantir l'approvisionnement en électricité pendant l'événement. Et le réseau européen bénéficie d'un précieux coup de pouce. L'horaire de l'éclipse. Le phénomène se produira en effet entre 19h30 et 21h30. La production photovoltaïque est donc naturellement plus faible qu'en milieu de journée lorsque les panneaux solaires produisent au maximum. L'impact devrait en revanche être particulièrement marqué en Espagne où l'éclipse sera totale et où la baisse de production solaire devrait être la plus importante. Là encore, les autorités se veulent rassurantes. En cas de besoin, l'Espagne pourra notamment compter sur ses voisins européens et en particulier sur la France. Bref, le principal spectacle restera bien celui du ciel.
3: Un spectacle pour lequel il faudra protéger vos yeux. C'est indispensable pour ne pas les abîmer de manière irréversible. Les lunettes de soleil classiques ne suffiront pas. Si vous voulez regarder donc l'éclipse, il vous faudra une paire de lunettes spécifiques homologuées.
1: Ouais, des lunettes et puis pour ceux qui l'observeront sur le sol français, une bouteille d'eau aussi parce qu'il va faire chaud.
3: Oui, une nouvelle vague de canicule s'installe dans le pays. 78 départements sont placés en vigilance orange. Les vagues de chaleur se multiplient cet été. Favorisée par le changement climatique, la sécheresse s'aggrave également. Le niveau de 2/3 des nappes phréatiques est en dessous de la normale. Résultat, près de 70% de la France fait l'objet de mesures de restriction des usages de l'eau selon le gouvernement. Une réunion de crise est organisée ce mercredi autour de la ministre de la Transition écologique avec le comité de suivi hydrologique et les préfectures. Juliette Petrachevski.
7: Une pression de l'eau très réduite au robinet et des coupures quasi totales à deux reprises. C'est ce qu'ont vécu ces derniers jours les habitants de Clairvaux-les-Lacs dans le Jura, dans l'est de la France. Les sources d'eau qui alimentent la commune sont à des niveaux trop bas. Silversé est sous-préfet et président de Clairvaux-les-Lacs. Pour lui, c'est une situation inédite.
8: On est aujourd'hui, en tout cas, sur une sécheresse qui est plus importante que celle de 2022 et qui pourrait s'approcher du niveau de celle de 1976. Étant donné qu'il n'y a pas eu de pluie depuis près de deux mois, en tout cas de plus conséquente. Les nappes phréatiques sont malheureusement dans une situation inquiétante.
7: Clairvaux-les-Lacs a pu compter sur des camions-citernes pour remplir ses réservoirs grâce à l'aide d'autres communes du Jura. Plus au nord dans les Vosges, à Liffol-le-Grand, des restrictions sont également en place. Cyril Videau est maire de la ville.
9: Aujourd'hui, on a réduit notre pression sur la commune de Liffol-le-Grand de 30%. Donc on agit sur la sobriété également au niveau de la communication et sur la baisse de pression. Ça a permis aux usagers, on va dire, de prendre conscience que cette consommation devenait un petit peu délicate. Chacun est vigilant par rapport à ce phénomène-là.
7: En France, fin juillet, plus de 30 000 personnes sur 80 communes devaient déjà être approvisionnées en eau potable par des camions-citernes ou grâce à des bouteilles d'eau. Une situation qui pourrait encore s'aggraver ce mois d'août.
3: Juliette Petrachevski du service environnement de RFI.
1: 15h09 à Pékin, d'où un avion vient de décoller. Et c'est tout un symbole pour la Chine, c'est le dossier de ce journal.
3: Le modèle C-919 de l'avionneur public chinois Comac qui vole en ce moment en direction d'Oulan-Bator, la capitale de la Mongolie. C'est la première fois que l'engin assure une liaison internationale régulière de passagers. Bonjour Stéphane Jeunesse.
10: Bonjour Diane.
3: Ça peut avoir l'air de rien, dit comme ça, un vol d'un peu plus de 2 heures, mais sa portée est considérable.
10: Oui, car depuis des années, Pékin présente le C919 comme le futur concurrent des Airbus A320neo et des Boeing 737 Max. Alors, pour qu'on visualise bien, c'est un avion moyen courrier pour des vols de 2 à 6 heures sur des distances allant de 1500 à 4000 km. L'appareil est conçu pour transporter entre 150 et 190 passagers. Avion qui a été certifié en Chine en 2022 et qui opère pour des liaisons jusqu'à aujourd'hui à l'intérieur du pays.
3: Et donc avec cet engin, Stéphane, Pékin montre ses compétences pour concevoir, certifier et mettre en service un avion de ligne moderne.
10: Exactement, car le C919, c'est d'abord un projet de souveraineté. La Chine veut réduire sa dépendance à Airbus et Boeing qui équipent encore très largement ses compagnies aériennes. Elle veut donc être capable de concevoir et de produire elle-même ses avions de ligne. Pourtant, cet avion chinois dépend encore énormément de technologies occidentales. C'est même le talon d'Achille du programme de COMAC, une dépendance qui est devenue très concrète avec les tensions commerciales de ces derniers mois. L'année dernière, les restrictions américaines sur certaines exportations vers la Chine ont perturbé les livraisons de moteurs et d'équipements. L'avionneur COMAC n'a livré que 15 C919, c'est donc très loin de l'objectif initial. Maintenant, le but de Pékin, c'est aussi de fabriquer ses composants.
3: Et donc, est-ce que le C919 peut vraiment concurrencer Airbus et Boeing aujourd'hui ?
10: Alors, pour le moment, non, pas encore. La production reste très faible et le C919 n'est toujours pas certifié en Europe aux États-Unis. Et puis Airbus et Boeing disposent d'un avantage considérable, Diane, des décennies d'expérience, des réseaux mondiaux de maintenance et des milliers d'avions en service. Mais si les compagnies chinoises achètent massivement des C919, COMAC peut augmenter sa production à ses mécaniques, améliorer son avion et progressivement réduire la place des constructeurs occidentaux en Chine.
3: Donc ce premier vol international vers la Mongolie, Stéphane, c'est surtout une première grosse étape pour l'industrie aéronautique chinoise.
10: Oui, et s'il ne s'agit pas de grande offensive de COMAC contre Airbus et Boeing, le message est un peu plus clair. C'est la première fois que le C919 assure une liaison internationale régulière de passagers, que cet avion franchit une frontière avec du monde dedans, et cela montre que cet appareil commence à sortir de son marché domestique, car l'ambition c'est bien celle-ci, que la Chine pèse et qu'il y ait à terme 3 grands constructeurs mondiaux afin de transformer durablement le paysage de l'aviation commerciale.
3: C'était Stéphane Jeuneste du service économie de RFI. Le groupe Meta de retour devant la justice américaine, et cette fois-ci au procès qui s'ouvre aujourd'hui au tribunal fédéral d'Oakland. La maison mère d'Instagram et Facebook joue gros, accusé d'avoir rendu ces réseaux sociaux délibérément addictifs, en particulier auprès des jeunes. Elle risque une sanction pouvant monter en théorie jusqu'à 1400 milliards de dollars, un montant proche de sa capitalisation boursière. Les services de secours ont repêché les corps de 15 personnes après un accident de ferry sur le lac Kariba au Zimbabwe. Le navire a chaviré hier avec environ 120 passagers à bord. Le bilan est toujours provisoire. 27 personnes sont portées disparues.
1: 7h12, temps universel. On termine avec du football. Le Paris Saint-Germain lance sa saison ce soir avec la Super Coupe d'Europe contre Aston Villa.
3: Le vainqueur de la Ligue des Champions contre celui de la Ligue Europa, un premier rendez-vous important et un titre à la clé. Le match sera spécial, pas seulement pour les équipes, mais aussi pour l'arbitre Omar Artan, le Somalien, interdit de rentrer sur le territoire des États-Unis en juin dernier, alors qu'il devait officier au Mondial. Il sera donc au sifflet de cette grande affiche ce soir, un choix très symbolique de la part de l'UEFA, l'instance du football européen, Esteban Mirales.
11: L'UEFA ne pouvait pas manquer une telle occasion, offrir à Omar Artan le sifflet du premier frisson européen de la saison et par la même occasion, un joli pied de nez à la FIFA. L'arbitre somalien de 34 ans, l'un des tout meilleurs du continent africain, faisait partie des arbitres sélectionnés pour officier lors de la Coupe du Monde. Mais il a vu son entrée sur le sol des États-Unis refusée, motif des autorités. L'arbitre serait lié à des personnes soupçonnées d'appartenir à des organisations terroristes. Le rêve d'Omar Artan est brisé, meurtri, il rentre au pays. En Somalie, il est accueilli en héros. L'UEFA a immédiatement réagi, désigné Omar Artan comme arbitre de la Supercoupe d'Europe entre le Paris Saint-Germain et Aston Villa est un geste politique au vu du conflit opposant le président de la FIFA Gianni Infantino et la Confédération européenne. Omar Artan, lui, se dit chanceux, mais il insiste « J'ai travaillé très dur pour en arriver là et j'en suis fier ». Après être devenu le premier arbitre somalien à officier lors d'une Coupe d'Afrique des Nations en 2024, Omar Artan va devenir le premier africain et même le premier non-européen à officier lors d'une Super Coupe d'Europe.
3: Coup d'envoi de ce match de Supercoupe d'Europe à 19h, temps universel. Toujours en sport, les championnats d'Europe de natation continuent aujourd'hui à Paris. 7 finales sont prévues ce mercredi, dont celle du 100 mètres nage libre homme et du 50 mètres papillon femme. La journée d'hier a souri aux Français, 3 médailles dont l'or au relais 4 fois 100 mètres 4 nages mixtes.
1: Merci beaucoup Diane Berger.
0: Et c'était le journal d'RFI. Merci d'être avec nous. Vous êtes calés sur la fréquence de Radio Pays d'Hérault et RPH Sud. On jette un coup d'œil aux prévisions météo de ce mercredi 12 août. Le soleil sera bien présent aujourd'hui sur l'ensemble du département. La journée sera très chaude. Les services de Météo France nous annoncent un épisode de forte chaleur avec cette vigilance orange dans un grand nombre de départements pour ce mercredi. Le vent de secteur sud sera faible à modéré, donc du soleil sur l'ensemble de l'Hérault avec des températures maximales cet après-midi qui iront de 32 à 39 degrés. Nous aurons 32 degrés à 7, 34 à Agde, 36 degrés à Béziers, 37 à Montpellier, Bédarieux, Montagnac, Pézenas, Saint-Pont-de-Thomières, 38 degrés à Saint-André-de-Sangonis, Gignac, Clermont-l'Hérault et jusqu'à 39 degrés à l'Audève. Et puis ce soir, on en parle depuis plusieurs jours, donc voire des semaines, cette fameuse éclipse solaire qui vous donne rendez-vous à 19h31 pour être précis. Je salue les natifs du 12 août. On vous souhaite un bon anniversaire. Vous êtes né le même jour que cet artiste, musicien, auteur, compositeur, guitariste, chanteur britannique. Il est né le 12 août 1949 à Glasgow, en Écosse. Vous voyez de qui il s'agit, non ? Il poursuit une carrière solo. Il faisait partie d'un groupe célèbre dans les années 70-80. Il poursuit aujourd'hui une carrière solo depuis 96. Il fête 77 ans aujourd'hui, non, toujours pas. Fondateur durant l'été 1977 avec son frère David du groupe Dire Straits. Et oui, il y en a qui ont trouvé. On écoute Sultan of Swing, ce titre de 1978.

0: Sultan of Swing, ce titre de 1978, le groupe Dire Straits, et ce petit clin d'œil aujourd'hui à cet artiste, auteur, compositeur, guitariste, chanteur britannique qui est né le 12 août 1949 à Glasgow en Écosse, c'est Mark Knopfler, qui est le cofondateur avec son frère David. Alors si on regarde bien les chiffres, cet artiste donc qui a co-créé donc avec son frère David le groupe Dire Straits, c'était en 1977. Il fête aujourd'hui 77 ans, c'est quand même incroyable. Et puis si on rajoute à ça qu'il fait son anniversaire aujourd'hui, le jour d'une éclipse solaire, sachant que la dernière éclipse remonte à août 1999 et que la prochaine sur notre territoire sera le 3 septembre 2081. Alors c'est avec tout ça, on ne dit pas que les planètes s'alignent, c'est incroyable. 9h passées de 23 minutes, je vous offre des places pour l'illustre théâtre et les soirées du festival d'été. 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

Daisy Temple, c'est le titre de ce morceau reggae. Il est signé Serge Gainsbourg. Et puis, toujours du côté de l'éphéméride, c'est un artiste, le bassiste du groupe de Nena. Il est auteur, compositeur, notamment de ce titre que l'on va écouter tout de suite, 99 chez Jouf Ballons. Ce titre de 1983 est l'artiste qui est né le 12 août 1958, qui fête 68 ans. Aujourd'hui, c'est Jürgen Demel. Voici Nena.

0: 99, c'est Luft Balance à l'instant avec le groupe Nena et cet artiste Jürgen Demel qui est né le 12 août 1958. Il fête 68 ans aujourd'hui. 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Et puis tout de suite, c'est le rendez-vous avec cette expédition scientifique en Antarctique à bord d'un brise-glace. Vous êtes en compagnie de Hervé Le Goff, ingénieur de recherche et océanographe au CNRS, pour cette nouvelle chronique, épisode numéro 11 aujourd'hui. Et sur ce, je vous souhaite une très belle journée. Je vous retrouve demain pour la matinale.
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2: Voilà, il y a tout devant l'arrière. 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

0: Bonjour à vous, chères auditrices et auditeurs de Radio Pays d'Hérault et RPH Sud. Il y a plus d'un mois, nous quittions la Nouvelle-Zélande pour cette mission antarctique vers la mer de Ross, à bord du navire Perseverance. Aujourd'hui, nous venons de quitter l'archipel des Baleinies, ces îles très peu fréquentées dont nous avons parlé dans la dernière chronique. Donc Thomas, là, on vient de quitter les îles Baleinies, et maintenant l'objectif suivant, c'est la station polaire française de Dumont-d'Urville, à 4 jours de mer dans l'ouest. Raconte-nous un peu le parcours.
1: Oui, donc là, on est parti directement des Baleinies pour espérer des DU, mais on a beaucoup de glace sur la route. Donc on est déjà obligé de monter très très nord, on est monté un peu plus que 64 degrés sud, donc là on a retrouvé la nuit, vraiment plusieurs heures de nuit noire, surtout entre 1h et 4h toutes les nuits. On a passé le cercle polaire dans l'autre sens, ça y est.
0: Alors que quand on est descendu en fond de mer de Ross à 77 sud, quasiment 78, là on avait du jour permanent. Hein.
1: Ouais. Et donc tout ça pour ensuite pouvoir contourner la glace de mer qui a dérivé et redescendre sur les bases et la Terra Deli. Alors là, pour l'instant, la barrière de glace n'est pas du tout ouverte autour de DDU, même se reforme de plus en plus. Là, on arrive fin février. Donc ça nous paraît compromis, on vise plutôt une approche du glacier Mertz qui est un peu plus à l'est, qui nous permettrait de voir le continent et de voir le grand glacier de près. Là on suit de près les prévisions, on a aujourd'hui essayé de recouper un peu et de se rapprocher vraiment dans l'ouest du glacier, mais impossible de franchir la glace. On s'est vraiment cassé le nez, donc on fait demi-tour, on continue de monter au nord pour ensuite pouvoir venir à l'ouest.
0: Oui, et d'ailleurs, pendant ton quart ce matin, il y avait un brouillard intégral autour du bateau et on était dans la glace. Au radar, il y avait un iceberg qui était sorti à peu près 200 mètres et on le voyait pas à l'œil nu.
1: Ouais, vraiment, là, de jour comme de nuit, on doit naviguer au radar. Heureusement qu'on a ces outils parce qu'on peut suivre la dérive et les positions des icebergs très précisément. Parce que là, ouais, comme tu dis, à 200 mètres, on ne voyait pas ce qu'il y avait autour de nous. Donc quand on arrive autour de 9-10 nœuds, en plus à la voile des fois, ça devient un peu sport de circuler entre les plaques et les icebergs. Donc là, on essaye de faire la voile quand même tout ce qu'on peut. Mais c'est un peu dangereux des fois dans la visibilité réduite. Hein. Heureusement qu'on a le moteur en soutien.
0: Oui, donc encore une fois, là, on voit les moyens modernes qui nous facilitent la vie entre le radar qui permet de naviguer dans le brouillard la nuit avec des icebergs, les cartes de prévision glace qui nous permettent d'éviter de se mettre dans des gros pièges à raz. C'est là où on relativise et qu'on a conscience du courage des explorateurs polaires du siècle dernier, quoi.
1: On voit vraiment qu'aujourd'hui on est guidé, on a tous les outils en main, toutes les cartes en main, on n'est pas du tout à l'aveugle dans cet océan qui est un peu hostile et qui se mérite, mais bon, on a quand même un peu plus de chance de nos jours.
0: Thomas, l'officier navigateur, nous parle de DDU. Dans notre jargon polaire, ça signifie Dumont-d'Urville, le nom de la base française que nous souhaitons atteindre. Le lendemain de cette discussion avec Thomas, je fais le point avec Noé, le second capitaine.
2: Et donc là, on fait capot 240, donc du sud-ouest en direction de la station française du Dumont-d'Urville. On est censé arriver donc d'ici 36 heures. Mais bon, voilà, on va voir un peu comment les conditions météo évoluent, sachant que la dernière carte des glaces nous montre que c'est quand même encore un peu touchy avec la glace qui a tendance à dériver vers l'ouest, qui nous laisserait donc un passage pour le glacier Mertz à proximité de la station française. Mais pour l'instant, c'est vrai que l'accès à Dumont-d'Urville reste un peu compromise à cause des glaces.
0: Ok, surtout qu'on est en fin de saison, là, on est fin février, donc la glace de mer, la banquise, va reprendre courant mars, et si on arrive à Dumont-d'Urville, on sera tout seul, parce que les dernières rotations de l'Astrolabe, là, le brise-glace qui fait la descente de la station, ben, c'est maintenant. Donc il ne s'agirait pas de se retrouver coincé dans la glace et y passer l'hiver. Nous étions très motivés pour aller rendre visite à l'équipe de DDU qui nous avait invités pour célébrer leur début d'hivernage. Mais vu les conditions de glace qui ne semblaient pas vouloir libérer le passage, la sagesse nous a finalement conduits à faire demi-tour vers le glacier Mertz, plus accessible à 200 km dans l'est de Dumont-d'Urville. Le glacier Mertz
3: est un immense fleuve de glace qui descend de la calotte glaciaire continentale et s'écoule dans l'océan avec un débit de 10 milliards de tonnes de glace par an, tenez-vous bien. Jusqu'en 2010, sa langue de glace flottante s'étendait en mer sur 160 km depuis la ligne d'échouage, la côte, mais aujourd'hui, elle ne fait plus que 80 km. Car, en février 2010, un immense iceberg en dérive, surnommé le B9B, est venu percuter le bout de la langue de glace, qui donc s'est brisée, générant ainsi un autre iceberg de 80 km de long sur 40 km de large, avec une épaisseur moyenne de 400 mètres. Depuis les années 90, on peut suivre la naissance puis l'évolution des gros icebergs par imagerie satellite, et on peut d'ailleurs leur donner un nom qui caractérise l'origine géographique du vélage. Donc le B9B, ce monstre de 100 km de long coupable de la rupture du Mertz, était né en 1987 d'un vélage de la barrière de Ross d'où nous arrivons avec persévérance, donc à plus de 2000 km dans l'est. Il est resté échoué sur un haut fond pendant 18 ans, puis il s'est mis à dériver vers l'ouest dans le courant antarctique côtier, pour finalement venir percuter en 2010 la langue du Mertz, qui était déjà fragilisée par des crevasses transversales majeures. Cette histoire incroyable a pu être documentée parce que le glacier Mertz est étudié depuis 1995 par des scientifiques français et australiens qui, en plus de l'imagerie satellite, utilise des balises GPS déployées sur le glacier afin d'en étudier les mouvements et l'évolution des crevasses. La zone océanique côtière située le long de la Terre Adélie, donc à l'ouest du glacier Mertz jusqu'à la base de DDU, cette zone s'appelle le bassin Adélie et elle est d'un intérêt majeur. Avec la mer de Ross et la mer de Weddell, c'est une des trois seules zones autour du continent antarctique où se forme l'Antarctic Bottom Water, en français ça veut dire les eaux de fond denses et froides qui alimentent la circulation océanique mondiale, qui elle-même est un facteur clé du climat de la planète. C'est également un lieu de forte biodiversité, riche en production primaire de plancton. Tout cela fait que cette zone est candidate au statut d'aire marine protégée et qu'elle fait l'objet de campagnes océanographiques régulières. Entre 2008 et 2016, un programme développé par l'IPEV, l'IPEV c'est l'Institut polaire français, a permis d'y effectuer chaque année pendant l'été austral une campagne océanographique depuis l'Astrolabe, le navire ravitailleur de DDU. Et j'y ai participé. Nous avons donc été témoins directs de la rupture du glacier Mertz en février 2010, et comme nous avions pu recueillir des données avant et après cette rupture, nous avons pu documenter en détail l'impact énorme de cet événement sur la circulation des masses d'eau et la biodiversité dans le bassin Adélie. Donc, revenir aujourd'hui au pied du Mertz avec persévérance est assez émouvant pour moi. Ah, Solène, moi je t'ai vu redescendre du mât, là, t'étais dans les hauteurs, dans le nid de pie, et on est devant le glacier Mertz, tout près, à 100 mètres de la falaise. Qu'est-ce que tu as vu de là-haut ?
4: Alors j'étais, on va dire, à la cime du glacier, quelques mètres avant de vraiment voir l'étendue du glacier. Il faisait très froid, très froid avec un tout petit peu de houle, donc il fallait toujours un peu s'accrocher, mais c'était bien. Un moment unique aussi, donc pas mal.
3: Oui, parce que le nid de pie était à une trentaine de mètres au-dessus de l'eau, et donc le glacier était un peu plus haut. C'est ce qu'on avait évalué par une mesure au sextant, que le glacier devait à peu près être à 35 mètres émergeant de l'eau, quoi. Et oui, je veux bien croire que tu as eu froid, parce qu'en bas, le thermomètre il indiquait moins 8, et toi là-haut, en plus, tu te ramassais le vent qui glissait sur le glacier. Donc oui, tu as eu très froid, c'est bien ça.
4: Oui, c'est bien ça. Dès que je sortais le téléphone pour prendre une vidéo ou une photo, ça durait pas longtemps, quoi. Il fallait que je la remette vite dans le gant.
3: La falaise du Mertz s'élève donc à environ 35 mètres au-dessus de la surface de l'eau, hauteur confirmée par la grimpette de Solène dans la mature. Avec la règle des 1 neuvième, due à la densité de la glace qui est de 0,9, on en déduit donc que le glacier s'enfonce à environ 300 mètres de profondeur. Et il flotte, car les fonds marins sous la langue de glace sont, eux, à plus de 500 mètres. Les courants qui circulent sous le glacier sont très importants à étudier, car ils influencent la vitesse de fonte du glacier et génèrent une partie de l'Antarctic Bottom Water déjà évoquée. Comme nous l'avions déjà fait il y a 3 semaines devant la barrière de Ross, nous avons donc mesuré les paramètres de la colonne d'eau juste au pied de la falaise du Merz. Donc pendant 2 jours, nous avons réalisé de nombreux profils de température, salinité, propriétés optiques de l'eau jusqu'à 500 mètres de profondeur, grâce à notre profileur CTD et son treuil, depuis la plage arrière de Persévérance. Le courantomètre de Koch mesurait en permanence le profil des courants sous le bateau, et nous avons aussi effectué des prélèvements d'eau en surface et à différentes

0: avons donc entamé notre route de retour vers le nord, mais on n'était pas les seuls sur cette route. L'Astrolabe venait juste de quitter DDU en faisant un détour par le MERS, donc nous avons fait un bout de chemin derrière lui en profitant de ses capacités de brise-glace pour nous faciliter la route entre les glaçons. Jean-Louis, depuis la passerelle du Persévérance, nous commente maintenant cette rencontre très émouvante.
1: Là, on est dans le sillage de l'Astrolabe. Il n'a pas pu passer au large de DDU, donc il est revenu sur la côte. Et puis, il se trouve qu'on fait le même chemin et il nous accompagne.
2: Là, on est à 7 nœuds.
3: 6 nœuds 7.
2: On rentre dans la glace.
3: 6 nœuds 6.
2: Ok, on rassure, on est à 7 nœuds. Tu veux qu'on réaline un petit peu?
3: Non, c'est bien comme ça. Je pense que je vais accélérer un peu.
2: Alors, pour l'instant, c'est un pack lâche, donc garde ta distance, 7-20. Est-ce que ça dégage quand même le sillage pour toi?
3: Ah bah ouais, là on passe, on vous suit. Hein.

0: Ça passe ou pas,
1: c'est bien. Ouais, là c'est bien comme tu fais, t'enroules. Et là c'est bon.
2: On est en compagnie sur des plaques.
0: Le sac de vin en diminution.
2: Ouais.
3: C'est génial parce que c'est deux bateaux polaires ensemble, français, qui ouvrent la voie comme ça. C'est très impressionnant, je suis vraiment ému.
4: Donc nous voilà en route vers la Tasmanie, le point final de notre mission. Mais il reste encore 1500 milles à parcourir à travers l'océan Austral et il va falloir jongler avec les conditions météo de fin d'été. Donc à bientôt pour en reparler, chers auditeurs. 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

Que dire d'un groupe qui s'appelle les Young Gods? Comment présenter ce groupe qui se dit être des jeunes dieux et qui ont plus de 40 ans de carrière? Un seul mot, l'éternelle jeunesse. Arthur Rimbaud, dans Le Matin des Étrennes, nous évoque l'innocence et la félicité enfantine, une jeunesse pure. Young Gods nous rappelle le contraste entre la tristesse et la solitude infantile, avec une arme redoutable, une musique du présent qui n'a aucune honte de son passé. Car celle-ci nous rappellera éternellement la suite des événements. Certains diront le futur, ici nous préférons dire l'instant présent.

0: avons l'immense plaisir d'avoir avec nous Bernard, salut, batteur salut. Du groupe depuis 1997, Sampleur Bidouillère. Du coup, dans cet instant présent, pour commencer, comment ressens-tu ton arrivée dans le groupe depuis 1997, ce n'est pas rien, et dans lequel tu n'as pas arrêté d'officier ?
1: Alors, non seulement c'est pas rien, mais en plus, on était copains déjà avant que je rejoigne le groupe.
0: D'accord.
1: Et au tout début du groupe, c'était dans les années 84-85, j'ai même brièvement été ingénieur du son. Je sonorisais le tout premier concert des Young Gods, puis j'ai fait les lumières. Okay. En fait, c'était parce que j'étais un pote et puis qu'en attendant qu'ils trouvent des pros, ils demandaient à des copains de leur donner des coups de main.
0: D'accord.
1: Donc depuis le début, j'étais un peu dans la famille, si tu veux, élargie. Et puis, quand le poste de batteur s'est libéré, comme c'était quand même ça ma vraie passion, je suis devenu le batteur. Voilà.
0: D'accord. Et du coup, 6 albums plus tard, c'est ça, tu as 6-8 albums à ton actif avec les Young Gods en tout.
1: Figure-toi que je n'ai pas compté, mais quelque chose comme ça, oui. Ouais.
0: C'est nous qui comptons pour toi.
1: Ça dépend si on compte. Il y a des lives, il y a des compilations. Tu vois, est-ce que c'est un album, est-ce que pas. Je n'ai pas vraiment compté, mais comme tu disais tout à l'heure, tu parles de l'instant présent, c'est vraiment là que je suis. Donc, je ne suis pas en train de faire le bilan, là.
0: Et du coup, justement, sans faire de bilan, en règle générale, la question pose la plupart des journalistes ou la radio, l'album, le dernier album posthume, est-il le meilleur? J'aimerais que tu m'évoques un petit peu, toi, ton ressenti dans l'instant présent de ces albums ou de ton actif au sein des Young Gods, particulièrement au niveau des albums et d'enregistrement.
1: Alors moi, évidemment, le premier sur lequel j'ai travaillé, c'était Second Nature.
0: Oui.
1: Et là, pour moi, c'est spécial parce que c'est mon entrée dans le groupe. Et comme j'étais quelqu'un qui non seulement était batteur mais qui était fan de musique électronique, tout à coup de pouvoir réunir les deux, tu vois, d'avoir tout à coup la possibilité de jouer de la batterie et d'amener des bruits, des sons électroniques ou des samples dans le même projet, dans le même groupe, pour moi c'était un âge d'or pour moi de pouvoir réunir ça, tu vois, dans un même truc. Donc évidemment que cet album, il est un peu spécial pour moi. Maintenant, si tu me demandes mon préféré, moi, je dirais presque, il y a deux périodes. Il y a la période avant que je rejoigne les Young Gods. Et pour moi, c'est Only Heaven que je préfère.
0: On est les mêmes.
1: Et puis, une fois que j'ai rejoint le groupe, pour moi, c'est très compliqué de dire quel album je préfère. Mmh. Ils viennent tous de périodes différentes, de vécus différents. Ils ont été faits d'une manière différente avec parfois un producteur, parfois pas, enregistré dans d'autres endroits, composé de manière différente avec aussi d'autres musiciens. Il y a eu la période Alcomet et puis le retour de Cesare.
0: Oui.
1: Donc tout ça crée des ressentis très différents d'un album à l'autre. Évidemment, j'ai tendance à préférer le dernier parce que c'est l'actualité, c'est ce qu'on joue maintenant, c'est ce qu'on défend sur scène, c'est ce qu'on vient de faire. Donc je me sens plus proche de ça, mais au final, j'ai une tendresse pour chacun d'entre eux, quoi.
0: En fait, c'est une véritable histoire d'amitié, en fait, les Young Gods. C'est ça qui est beau, hein, à entendre. Et du coup, avec l'utilisation des sampleurs en tant que batteur, moi, ce qui m'intéresse beaucoup, parce qu'on interviewe un batteur, et ça, c'est génial, ton ressenti, ça change. Et ton ressenti dans la progression, le sampleur, tu vois, on en parlait, toi, ton ressenti en tant que batteur, c'est quand même Young Gods, c'est quand même, pour moi, dans mon écoute, c'est une musique qui évolue mais qui a beaucoup de changements, mais tout en gardant le beat quand même qui change pas. Comment toi tu évolues à l'intérieur de tout ça?
1: Alors au départ, quand les Young Gods ont commencé, le sampler c'était encore des machines hors de prix qui n'existaient qu'en studio. Eux, ils ont démocratisé ça un peu en bidouillant des pédales d'effets de guitare et en finalement créant un sampler bon marché qu'on pouvait trimballer sur scène. Et à cette époque-là, au tout début, Franz en avait acheté un et moi un autre. On en avait chacun un. Et puis on faisait chacun un peu nos expériences dans notre coin. Je l'ai beaucoup prêté parce qu'ils en avaient besoin de deux pour les tournées, les premières tournées. Donc, ils servaient du mien aussi pour les tournées. Et puis, on a développé un peu ce langage. Alors, lui, il a été beaucoup plus loin. Il en a fait le centre du son des Young Gods. C'était ça, en tout cas, au départ. Et puis, moi, quand j'ai rejoint les Young Gods, comme on était, comme tu dis, amis, même depuis avant que les Young Gods existent, on se faisait énormément écouter de musique. Donc moi, j'avais une assez bonne idée de ce que Franz avait dans la tête, du point de vue rythmique, si tu veux, parce qu'on parlait de musique tout le temps. Mm-hmm. Et au début, comme j'ai rejoint le groupe qui s'était déjà fait un nom et une notoriété avant que je le rejoigne, je me suis un peu mis dans l'esprit, je me suis dit, comment Franz jouerait ce morceau s'il était batteur, tu vois. Oui. Et j'essayais de mettre dans la peau de Franz qui serait batteur, et comme je connaissais un peu ses goûts, j'essayais d'aller dans ce sens. Et petit à petit, j'ai pris confiance en moi, et puis j'ai commencé à me dire, non mais attends, c'est moi le batteur.
0: Oui, tout à fait, excellent.
1: Et puis, petit à petit, j'ai commencé à devenir le gars qui propose la rythmique et qui... Alors, mais je reste influencé par toute sa démarche musicale, mm-hmm. qui induit déjà une rythmique particulière, mm-hmm. et puis tout le vécu du groupe qui a précédé mon arrivée, mm-hmm. et aussi sa patte musicale qui est très particulière.
0: Oui.
1: Voilà, et donc du coup, maintenant, c'est une espèce de mélange entre l'influence qu'il a eue sur moi et ce que moi, j'amène dans le groupe en tant que musicien.
0: Tout à fait, on en voit la différence. Hein. Personnellement, j'en vois largement la différence, parce que c'est hyper intéressant, hein, ce que tu nous dis. Justement, alors du coup, on va parler un peu du dernier album, ce serait bien d'en parler aussi, parce que quand même, vous jouez au Rockstore bientôt, le 20 mai, et ça, faut venir. Moi, c'est un album que j'affectionne particulièrement, tu vois, j'avais un petit peu lâché les Young Gods, pour être très franc avec toi, comme n'importe quel fan, ou bon, pas fan, mais personne qui aime le groupe. Cet album m'a particulièrement touché. Et du coup, est-ce que tu peux nous parler un peu de sa conception, sans rentrer trop dans les détails, mais un petit peu quand même pour nos fans. Mm-hmm. L'écriture, tout ça, l'enregistrement, toi, ton ressenti par rapport à ça.
1: Alors, il y a eu une période qui a précédé cet album où on a fait pour la première, enfin non pas pour la première fois, mais on fait ça assez rarement. On a joué une musique qu'on n'avait pas écrite. On a enregistré une version de In Seed de Terry Riley. Mm-hmm. Et puis ça, c'est un truc qu'on imaginait qui était un peu un side project au départ, et puis qui finalement a rencontré pas mal de succès, qui fait qu'on a beaucoup tourné. Au départ, on a métissé ça, on l'a joué avec une chorégraphie, avec des danseurs. Et puis, finalement, on a assumé de le jouer sur scène comme ça. Une heure de musique instrumentale, mi-écrite, mi-improvisée. Enfin, une espèce de frontière comme ça, c'est ça qui était intéressant pour nous. Et puis, on en a fait une relecture plus électronique et plus Young Gods au niveau du son, quoi.
0: D'accord.
1: Et comme on a pas mal tourné ça, on avait envie de revenir, évidemment, après un format plus chanson, quoi. Mmh. Chanson, rock, courte, rapide, c'était un peu le mot d'ordre. Et ça a pris pas mal de temps parce qu'il y a eu un peu des drames personnels qui sont venus se graisser pendant l'élaboration.
0: D'accord.
1: Qui on a stoppé l'élaboration, en fait. À un moment donné, on a dû arrêter pour gérer ça.
0: D'accord.
1: Et puis, ça a pris pas mal de temps. Et quand on a repris... L'album a été coloré par ça, même les paroles ont été un peu changées, certains morceaux ont été écrits après, d'autres ont été changés. Donc il a pris une coloration un peu, c'est un peu bizarre à dire, mais il a presque pris une espèce de profondeur supplémentaire de par les épreuves que certains d'entre nous ont traversées.
0: D'accord.
1: Et puis ça lui a amené une espèce de gravité. En plus du côté un peu qu'on voulait un peu plus rentrer dedans, un peu plus témoin de l'actualité aussi, de ce comment on la vivait nous. Et voilà, ça lui donne cette couleur en même temps de vouloir revenir à un format plus rock, plus rapide, plus court, et en même temps cette espèce de profondeur comme ça qu'il a acquis. Avec le vécu, quoi.
0: On le ressent, hein, tu vois, sans le savoir, nous, personnellement, évidemment, il faut le voir. Mais moi, j'avoue le ressentir assez avec cet album. C'est assez particulier. C'est très intéressant, cette idée d'avoir de répéter déjà avec de la danse ou autre chose et de repartir. C'est super en jam. Et du coup, j'ai parlé de la pochette. mm-hmm. Pochette de l'album. Alors, cette pochette, c'est assez rigolo. Elle me fait un effet d'un espèce de miroir, évidemment. Mais on a l'impression que c'est un diamant qui casse, enfin, j'ai l'impression d'un diamant qui passe, tu vois, de sur un miroir et qui casse en même temps. C'est quelque chose de très très très spécifique, voilà.
1: Les Young Gods ont toujours un peu travaillé, pas toujours, mais presque toujours, les fours, c'est souvent de la matière. Mm-hmm. Ça a été du métal, de la pierre, du goudron. Tu vois, il y a ce côté un peu brut comme ça. Et puis là, on avait envie d'essayer avec le verre.
0: C'est très chouette.
1: Et puis, ben, en essayant des trucs, ben, tout à coup, le verre cassé, ça nous a semblé quelque chose qui reflétait justement un peu l'esprit de l'album. Et on en a même fait même les photos de presse. Finalement, ça s'est réalisé comme ça. Puis c'est marrant parce qu'au début, on était là, on regardait les différentes possibilités, tu vois. On avait fait plein d'essais. Les designers Vapico qui bossent avec nous aussi. Et puis, tout à coup, on s'était dit, ouais, non, mais là, c'est un peu too much. Il y a un moment, on a vraiment l'impression qu'il y avait une rafale de mitraillettes qui avait tiré sur le... Alors, on l'avait écarté. Et puis, finalement, on s'est dit, non, mais on assume ça, quoi.
0: Non, mais je te rassure, moi, ça ne fait pas cet effet-là du tout.
1: On est revenu à celui-là, presque le plus dur, quoi.
0: J'avais un texte justement pour représenter un peu de manière poétique cette pochette. C'est marrant parce que je me suis retrouvé avec un poème d'André Mauroy qui dit « La sincérité est de verre et la discrétion est de diamant ». Voilà, bon, c'était un petit peu le... Et ça m'avait pensé à ça, c'est marrant.

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0: j'avoue, je viens vous voir le 20, mais je me suis réservé de ne pas regarder votre set, vous regardez de live. Moi, je ne suis pas trop axé sur YouTube tout le temps. Le choix des morceaux de votre nouveau set, est-ce que... Bon, j'avais plusieurs questions dans une question. La réaction du public par rapport à ça, mais en même temps, votre choix du set, est-ce qu'il évolue selon la tournée ou selon vos moments, vos instants présents? Est-ce que vous dites, bon, par exemple, là, tu m'as dit tout à l'heure, le morceau, vous allez bosser à voir peut-être plus tard qu'on entendra peut-être sur scène. Est-ce que vous changez, vous évoluez à ce niveau-là, du vieux morceau, nouveau morceau, ou demain, tiens, on se dit, on va faire une nouvelle setlist, on va tester d'autres trucs selon le public, etc.
1: Nous, ce qu'on veut faire avant tout, c'est toujours jouer le dernier album. Mmh. C'est ça qui nous importe, c'est ça qu'on a envie de montrer, c'est ça qu'on a envie de jouer, c'est ça qu'on a envie de dire. Maintenant, pour tout ce qui est le panachage qu'on fait avec des morceaux plus anciens, ça peut évoluer au cours de la tournée. Voilà, on peut changer quelques morceaux. Là, je te disais qu'il y en avait un qu'on n'arrivait pas encore à jouer vraiment. On va essayer de le faire quand même, tu vois. Donc, on continue à faire évoluer la setlist. Mais en gros, elle tourne autour du dernier album. Et puis, je disais aussi qu'on n'a pas une souplesse de groupe de rock habituel de dire, ben, on va jouer ce vieux truc, c'est déjà quoi les accords? Ah oui, c'est comme ça, tu vois. Nous, il faut qu'on nourrisse les machines, qu'on fasse de la programmation. C'est compliqué, on ne peut pas improviser ça au cours de la tournée, tu vois. C'est des choses qui se préparent. Donc, on peut préparer plusieurs choses à l'avance pour se dire qu'on va peut-être changer pendant la tournée, mais c'est pas un truc qu'on peut improviser, quoi.
0: D'accord. Il y a un morceau particulièrement quand même dans le dernier album que j'aime beaucoup. Tu es un ami du temps. Tu es un ami du temps. Bon, moi, c'est un peu une question personnelle de petit radiophonique que je suis. Est-ce que tu peux me parler de ce morceau? Ça ne te dérange pas? Parce qu'il y a une idée de longueur, de profondeur, mais en même temps de rapidité. Bon, il y a vachement de Young God, c'est clair, parce qu'il y a des moments où on se dit, putain, ça va péter, mais en fait, ça ne pète pas. Il y a des gros ponts qui pètent, mais ça ne va pas péter. Voilà. Est-ce que tu peux m'en parler?
2: C'est un morceau qu'on n'a pour l'instant pas joué en live, figure-toi.
0: Ah mince,
2: On n'a pas. On n'a pas trouvé la manière. Alors peut-être qu'on va le faire là en mai. On n'a pas manière de. On lui a pas rendu justice, si tu veux. C'est ça. C'est que quand on le jouait, on avait l'impression qu'on n'arrivait pas au niveau d'intensité qu'on avait eu en studio, ce qui est assez rare. D'habitude, on arrive toujours. Et là, pour l'instant, il est encore dans les starting blocks d'être joué sur scène, mais on n'a pas encore trouvé le moyen. Si tu veux, par rapport à tout l'album, c'était peut-être le plus produit de studio. Et puis il a bénéficié d'espèces d'accidents, en fait.
0: Allez.
2: Je sais pas si à un moment donné il y a des espèces de chœurs qui viennent comme ça.
0: Oui, j'adore.
2: Et de manière assez aléatoire et côté comme ça. Ça s'est passé au local une fois où on répétait cette rythmique. On essayait de trouver une manière de la rendre vivante. Et puis tout à coup sont arrivés ces bruits de nulle part. Et en fait, c'est Cesare qui avait envoyé ça, mais presque par erreur, en fait. C'est une espèce de découpage qui venait d'ailleurs. Et puis, on s'est tous regardés, on s'est dit, mais c'est incroyable, c'est ce truc qui se passe.
0: C'est génial.
2: Et bon, fait de ça, hein, tu sais, on peut jamais tout prévoir.
0: Tout à fait.
2: Et il faut rester ouvert à tout ce qui peut se produire malgré nous. Et là, c'était presque ça, si tu veux. C'est quand même quelque chose qu'il avait travaillé en amont, mais je crois pas que c'était du tout destiné à ça. C'était vraiment... ça s'est retrouvé là-dessus, un peu par hasard. C'est ça qui finalement a fait passer le morceau dans le répertoire. On s'est dit, ah non, mais là, il y a vraiment quelque chose de particulier. Et puis, il y a des paroles. Oui, alors, tu sais, on compose tous la musique dans le groupe. Les paroles, c'est vraiment Franz.
0: Oui, ah voilà.
2: Donc, c'était parole dans le groupe. Et là, je pense qu'il serait plus qualifié que moi pour te parler de ce qu'il a voulu dire vraiment dans les paroles. Mais en effet, je crois que ce que tu ressens est assez juste. Il y a quelque chose entre le temps que prennent les choses, que prennent les choses dans les relations aussi, hein, pas que dans les fêtes et l'urgence et il y a quelque chose de ça.
0: J'aime beaucoup, pas vraiment ce morceau. Hein. Le morceau, en fait, bon, une question un peu sur l'IA, est-ce que tu as envie d'en parler? Est-ce que du coup, Guy dit sampling, dit modernisme, après, nous, on était des bidouilleurs des années 80, hein, tu vois, comme tu expliquais à l'époque, tu travaillais beaucoup avec tes amis, des Young Gods et tout, avec la grosse bidouille. Bon, voilà, cette question, on la pose tous, on est un peu malheureux, enfin, je suis un peu malheureux de poser cette question, mais bon, c'est un fait accompli, l'IA est là, et j'ai récemment essayé, testé des morceaux avec l'IA, c'est assez c'est flippant, c'est bien et c'est horrible. Qu'est-ce que t'en penses?
2: Moi, j'ai toujours été un fan de science-fiction, donc j'ai entendu parler de ça bien avant que ça existe, tu vois. Dans les bouquins que je lisais. Puis là, je vois débarquer ce truc, quoi. Puis quelque part, je m'y attendais un peu. Parce que voilà, souvent, les projets les plus fous finissent par essayer d'être réalisés, puis souvent finissent par y arriver. Alors évidemment, moi, je suis exactement comme toi. Je suis en même temps fasciné par ce qui se passe et en même temps extrêmement effrayé, comme chaque fois qu'il y a des espèces de révolutions dans la technologie, que ce soit mécanique ou biologique ou maintenant digitale. Il y a toujours des choses qui, tout à coup, ont l'impression de nous échapper, quoi.
0: C'est marrant.
2: Et puis là, pour la première fois, on est dans un cas où réellement, ça peut nous échapper. C'est-à-dire que tout à coup, les trucs peuvent se passer sans nous.
0: C'est vrai.
2: On n'a plus besoin d'être derrière. C'est ça qui est extrêmement effrayant et en même temps assez fascinant, parce que tu te dis, si on arrive à garder la maîtrise de ça, on peut en faire quelque chose de bien. Mais à mon avis, il y a toujours quelqu'un pour aller trop loin, quoi.
0: Et là, la question, l'album Shine That Dawn, on y est un petit peu aussi. Pareil, ce morceau-là, je sais pas, toi, quel ressenti, vous le jouez aussi sur scène, celui-ci, ou pas?
2: Oui, on joue sur scène, oui. Je crois que c'est le final du concert.
0: D'accord, c'est un morceau que j'affectionne particulièrement aussi, et le texte aussi, du coup. Tu en penses quoi de ce morceau, toi, personnellement?
2: C'était un peu, si tu veux, le plus explicite au niveau de ce que Franz avait envie d'exprimer par rapport à... à l'actualité qui nous entoure.
0: Ouais, il est très clair.
2: Et c'est marrant parce qu'au début, on l'appelait, le titre c'était Shine Drone Down.
0: Okay.
2: Et puis il trouvait presque trop explicite, tu vois. Il disait non, mais Franz, c'est toujours, pour lui, c'est toujours très important que plusieurs explications ou plusieurs significations soient possibles.
0: C'est vachement bien.
2: Que ce soit pas, un manifeste, tu vois, mais quelque chose de plus poétique. Donc il est arrivé à Shine That Drone plutôt que Shine Drone Down. Le morceau veut dire la même chose, mais c'est juste qu'il te laisse un peu respirer et te l'approprier, si tu veux. Moi, je trouve ça extrêmement intelligent.
0: C'est super bien, exact.

0: J'ai récemment lu une bio d'un groupe où souvent parle de première partie, de groupes qui sont en première partie ou seconde partie.
1: Ouais.
0: Et vous choisissez pas votre première partie, vous pouvez tourner en solo actuellement ou
1: alors ça dépend.
0: Imposées. Ouais.
1: Ça dépend. La plupart du temps, c'est les salles qui nous proposent des trucs,
0: ouais.
1: Mais ils nous font écouter. Donc il y a quand même peut-être des fois il y a plusieurs propositions et puis on en choisit une. Et puis là dernièrement on a fait une tournée un peu dans les pays de l'Est de l'Europe et là on a amené notre première partie avec nous. Un groupe
0: D'accord.
1: qui s'appelle Tout Bleu qui vient de Genève
0: D'accord.
1: et qui a fait une bonne partie de la tournée avec nous.

0: j'aime bien pouvoir avoir un truc où on a l'impression, pas que ce soit la même chose, évidemment, ce serait ridicule, mais quelque chose qu'on aime écouter aussi, tu vois, qui, même si c'est très différent de ce qu'on fait, ça peut être super complémentaire, ou quelque chose qu'on a envie de faire connaître aussi, tu vois, on se dit, ah bah, ce serait une... nous, on adore ça, et puis ils n'arrivent pas beaucoup à tourner, donc il y a différentes manières de le faire. La plupart du temps, c'est quand même, voilà, c'est quand même des propositions qui sont faites par les salles.
1: D'accord.
0: Ou par le gars qui a monté le concert, et c'est nous qui, on a le dernier mot, mais on écoute un peu ce qu'il nous propose.
1: D'accord. Et j'ai écouté une interview de vous, vous êtes tous les trois au Hellfest, et apparemment votre rêve, ce serait de tourner en première partie de Tool. Alors je ne sais pas si c'est un des trois qui a dit ça. Moi, je suis un énorme fan de Tool.
0: Ok.
1: Je te pique un peu là-dessus. Et ça serait bien, une tournée Young Gods et Tool.
0: Alors, figure-toi, alors c'est pas moi qui ai dit ça, je me rappelle pas que quelqu'un l'ait dit, mais c'est pas impossible. Ce qui s'est passé, en tout cas, c'est que le tout premier concert de Tool, leur tout premier concert, c'était en première partie des Young Gods aux États-Unis.
1: Eh oui, ah là là, d'accord.
0: Alors ça, me rappelle parce que j'y étais pas à l'époque, mais ils me l'ont raconté. Ils ont vu débarquer un groupe qui avait un matos de malade, et puis c'est quand même... une restriction un peu, c'est que les premières parties n'arrivent pas avec 2 tonnes de matos, tu vois, parce que sinon il faut débarrasser toute la scène, machin. Donc on cherche plutôt des petites formations, et là il paraît qu'ils ont débarqué avec 1 tonne de matos, et puis du coup les Young Gods ont dû enlever tout leur matériel pour qu'ils puissent s'installer, et ils en étaient très reconnaissants justement, parce qu'à l'époque, ils étaient parfaitement inconnus, puis les Young Gods les avaient accueillis à bras ouverts, permis de s'installer, malgré la gêne occasionnée, et c'est resté je crois que c'est resté quelque part un peu des potes, quoi.
1: Voilà. C'est pour ça maintenant. Alors bon, voilà la grosse machine.
0: Tourner avec Tool, oui, ce serait super.
1: Il y a une acquaintance que je trouve vachement similaire, justement. C'est marrant entre Tool et les Young Gods au niveau musical. Je ne sais pas si tu perçois un peu mon idée. Je suis un grand fan de Young Gods, je suis un grand fan de Tool, mais il y a quelque chose de très, très atmosphérique, poétique, imagé.
0: En tant que batteur, je suis très flatté en tout cas.
1: Ouais, génial.
0: Parce qu'ils ont un batteur de malade.
1: Exact.
0: Quoi. Et moi, je les ai vus au Hellfest, justement, une fois on jouait là-bas, et j'ai trouvé ça extraordinaire.
1: Ah, ouais, oui,
0: c'est vraiment sur scène, quoi. Vraiment, il y avait un truc. Oui, très spécial et très puissant, quoi. Pas puissant dans le sens coup de poing dans la gueule,
1: puissant
0: plutôt.
1: En finesse.
0: C'était quelque chose d'impressionnant.

0: Et le 21, est-ce que tu connais La Rochelle? Parce que moi, c'est la première fois que j'ai vu Tool, c'est à La Rochelle, et c'était en première partie de comment il s'appelait, zut, Fishbone. Donc, c'est, voilà.
1: Ah ouais.
0: Qui, à l'époque, était très reggae, et c'était ma découverte. Ben, vous, peu de temps avant, et après, dans les années 90, est arrivé cet ovni Tool. Et avec
1: Fishbone.
0: Donc là, vous jouez à La Rochelle. Où est-ce que vous jouez à La Rochelle?
1: Oula, alors tu me poses une colle.
0: Merde, pardon. Bah, c'est moi, j'aurais dû le savoir. Désolé.
1: Faudrait que je regarde, je me rappelle plus du nom de la salle.
0: C'est une erreur de ma part. Alors vous, je vous ai vu au Confort Moderne il y a très longtemps, c'était en 86. C'est apparemment d'après programmateur, voilà. Et moi, cette idée de la scène, j'avais trouvé ça magnifique. Où il y avait justement le chanteur au milieu, juste peu de gens sur scène. C'était surtout ça. On n'avait pas l'habitude d'avoir peu de gens sur scène à l'époque. Ouais. J'avais l'impression que le chanteur ait déambulé dans une rue. C'était très spécial. C'était et à chaque fois, la rue était différente. Il y avait une profondeur. Hop, le sampleur, le batteur derrière, et ça changeait de scène, de morceau. C'est absolument magnifique.
1: Okay.
0: Par rapport à ça, vous avez été parmi les premiers justement à être quand même des groupes à trois, parce que c'est quand même pas rien. Parce qu'ils ont,
1: le trio, ouais.
0: Le trio à l'époque par Motorhead, vous êtes top, je blague. Mais c'était rare.
1: Il y a toujours eu, il y avait Jimi Hendrix,
0: Hendrix aussi, exact.
1: Il y avait les Cream, il y avait, les trios, les. Oui, ce qu'on appelle les power trio.
0: Power trio, c'est ça. Mais là, c'est justement l'idée, elle est différente. C'est un sampleur, pas de bassiste, pas de guitariste. Bon, maintenant, il y a un chanteur-guitariste et un batteur. Et ça, c'est excellent. Et qu'est-ce que tu penses, tu vois, l'évanescence un peu de tous ces groupes, comme là, en ce moment, un groupe qui cartonne qui s'appelle Angine de Poitrine, qui sont des duos et tout. Qu'en penses-tu ?
1: Ils sont que deux, ouais.
0: Ouais.
1: Ah bah Angine de Poitrine, c'est, j'ai découvert ça un peu comme tout le monde dernièrement, parce que c'est un peu la nouveauté hype. Je n'ai pas encore trop quoi en penser, j'ai trouvé sympa, j'ai trouvé pas mal, mais j'ai encore, j'ai besoin d'un peu de recul là.
0: Moi aussi, c'est marrant.
1: Peut-être qu'on arrête d'en parler tout le temps et puis que j'écoute ça tranquillement.
0: Il y a un petit peu de ça, là, tu l'as dit, un peu hype, c'est marrant parce que je piquais un petit peu là-dessus, parce que voilà, l'effet du duo, c'est bien, les techniques, on a vu et tout, mais bon, des groupes comme ça, il y en a pas mal quand même dans l'idée.
1: Oui. We'll be right back.

0: Et il y a un album que j'affectionne particulièrement de vous, l'album Acoustic Session. Je ne sais pas si d'autres te l'ont dit, mais moi j'adore cet album aussi, vraiment. Franchement, perso, j'ai trouvé que ça a cartonné de remettre tout ça en acoustique. On s'aperçoit, moi à l'époque, que le chanteur, il joue super bien de la guitare. Tu
1: vois,
0: que finalement, voilà, c'est la base, et etc., etc. Et est-ce que vous avez une idée là-dessus ou pas, entre autres,
1: de revenir un peu
0: cette formule?
1: Au début, je crois qu'on avait voulu faire deux, trois morceaux pour, je ne sais plus si c'était pour une soirée ou pour une performance. C'était un peu un challenge comme ça, de se dire, tiens, est-ce qu'un morceau des Young Gods, ça tient quand il n'y a pas toute la machinerie et tout le volume derrière?
0: C'est ça, tu vois, génial.
1: Et puis, on avait trouvé des moyens de le faire. À l'époque, on était quatre. On avait un guitariste en plus qui s'appelait Vincent Henny, qui a pas mal contribué à la chose quand même. Mais en effet, il se trouve que Cometo et Franz sont aussi guitaristes. Oui. C'était marrant, les premières fois que finalement, on a joué, on s'est pris au jeu et puis on a fait tout un répertoire, et finalement on l'a enregistré. C'était un peu la maison de disques, notre maison de disques qui nous a dit mais faites-en un album, en fait, c'est vraiment, il y a vraiment quelque chose, quoi, c'est pas juste anecdotique. Et puis on s'est pris au jeu, on a fait une espèce de retraite avec que des instruments acoustiques, tu vois. Et puis on essaye pas mal de morceaux. Et puis, on ressort avec ce qui fonctionne, quoi. Moi, j'avais toutes sortes de percus, sauf une batterie, tu vois. Et puis, aussi des guitares, des contrebasses, des machins. On avait tonnes de matos. Et on a essayé plein de combinaisons. Et puis, les premières fois qu'on jouait ça sur scène, des gens qui venaient de dire « Mais en fait, vous savez jouer de la musique ?»
0: C'est un peu ça. Tu vois, c'est marrant, on a l'impression que le chanteur est guitariste aussi, tout à fait.
1: Oui, c'est non, ça.
0: Je blague.
1: Tout à coup, les Young Gods, ça pose tellement de questions. Même quand les gens voient sur scène, ils ne comprennent pas exactement ce qui se passe, tu vois.
0: C'est super intéressant.
1: Ils jouent quoi, d'où sortent les sons. Et puis là, tout à coup, ils nous voient jouer d'un instrument acoustique, puis ça fonctionne. Puis c'est ça. Mais en fait, vous savez jouer. on est musicien.
0: Mais quand même, excusez-moi.
1: c'était hyper marrant, la réaction. Et puis voilà, après, c'était un peu comme je te disais tout à l'heure, INSI. On a été surpris par le fait que, déjà, on pouvait jouer dans d'autres endroits où normalement on ne pouvait pas jouer. Et puis, ce qui fait qu'on a fait une tournée qui était un peu... finalement, on aurait pu continuer encore presque un an à jouer ça, quoi. Et puis, c'est nous qui avons finalement, comme avec INSI, tu vois, à un moment donné, on a eu envie de revenir à un truc un peu plus frontal, quoi. Et puis on est passé à l'album suivant, mais là on a assumé de faire ça pas mal de temps en live. On a essayé de rendre acoustiquement un truc qui était fait avec des samplers et des machines.

0: Et est-ce que tu peux nous parler un peu maintenant, un peu technique sur ta batterie, comment tu vois les choses, un peu le détail, comment tu étais au niveau sampler, comme tu m'as dit, tu étais un G-son auparavant, que tu avais vachement travaillé avec les Youngo, pas vachement, tu avais rencontré les gars et
1: j'étais
0: tout.
1: J'étais pas un G-son en fait, je m'y connaissais un petit peu, mais de manière empirique comme ça. Et Franz, lui, il a toujours eu une vision globale de la chose. C'est-à-dire qu'il ne s'était pas, depuis le début, même sans aucun budget, il présentait les Young Gods sur scène avec un son et de la lumière. Il y avait c'était un concept global depuis le début. Puis quand je suis mes premiers groupes, on était déjà contents de pouvoir jouer, tu vois, on n'avait pas cette vision globale comme ça. Lui, il l'a eu tout de suite. Et puis, il m'a demandé d'être un G-son parce qu'il n'en avait pas encore trouvé un. Et il préférait prendre un musicien qui connaissait la musique, parce que c'était très particulier de sonoriser les Young Gods. Un truc à l'époque, c'est un ovni, comme tu dis. Et il préférait que moi, je sois là et que je connaisse ce qu'ils font, plutôt que de prendre un ingé son d'une

0: logique
1: Cloud
0: modulaire.
1: Schultz ou des trucs comme ça, non?
0: Ouais,
1: J'ai
0: Tangerine
1: souvenir, ça.
0: Dream.
1: Tangerine Dream, ouais.
0: Tangerine
1: ouais.
0: Dream, j'étais
1: ouais.
0: hyper fan de
1: ouais,
0: ça,
1: moi
0: vraiment.
1: Aussi, pareil. Hein.
0: Et donc, on me disait, mais t'écoutes, t'es batteur et t'écoutes la musique où il n'y a pas de batterie, quoi. Puis je disais, ouais, c'est un peu paradoxal. Et c'est pour ça que je te disais que quand j'ai rejoint les Young Gods, j'ai pu rejoindre ces deux amours dans un seul projet, tu vois. La musique électronique et la batterie. Mais du coup, moi, quand j'ai acheté ma première batterie, parallèlement, j'ai acheté mon premier synthé.
1: Excellent.
0: Donc, j'avais toujours les deux casquettes, en fait.
1: Ouais, tu t'es accompagné
0: j'étais
1: seul
0: Non, mais je faisais des musiques pour des spectacles ou pour des films ou des trucs comme ça. J'utilisais l'électronique. J'avais même souvent dans mes premiers groupes, j'avais un synthé à côté de moi, même en tant que batteur, quoi. Donc voilà, moi je suis un batteur fou de musique électronique. Donc ce qui a fait que mon intégration dans le groupe a été relativement
1: évidente,
0: simple, parce que j'avais l'habitude de bosser avec des loops, de bosser avec des tu vois. Donc ça a pu se faire.
1: Et techniquement là, pour les jeunes batteurs qui écoutent l'émission, qui vont l'écouter plus tard, voilà, comment est-ce que tu fonctionnes au niveau de tes loops, au kick, comment est-ce que tu fonctionnes?
0: Alors moi j'ai pas de clic.
1: D'accord.
0: Sur scène. J'ai juste un ampli. Alors il y a les retours habituels, hein, avec la musique qui passe dans les retours, et en plus de ça, moi j'ai un ampli au niveau de mon oreille gauche, avec une petite mixette, et dans cet ampli ne viennent que ce qui est en loop.
1: Okay.
0: Ce qui n'est pas toujours le cas. Il y a des choses qui sont jouées, il y a des choses qui sont envoyées en loop.
1: D'accord.
0: Tout ce qui est en loop, c'est-à-dire qui ne peut pas bouger avec moi si moi je bouge, par exemple,
1: oui, tout à fait.
0: Et ben, ça m'est envoyé indépendamment du reste,
1: d'accord,
0: dans un ampli séparé. Donc tu vois, c'est aussi comme ça, je te disais que tout avec nous, on peut pas improviser de mettre un nouveau morceau, il
1: et
0: faut
1: oui.
0: aussi préparer ça, par exemple,
1: oui,
0: tu vois, m'envoyer tout ce qui est en loop dans cette de manière suffisamment claire pour que je puisse l'entendre. Et avec j'ai une mixette qui fait que si tout à coup le loop je l'entends pas assez, ben, je peux le monter.
1: D'accord.
0: Moi tout seul, j'ai pas besoin de faire des grands signes
1: à la caisson de retour,
0: pour qu'il me le monte. Donc je suis indépendant par rapport à ça. Et donc j'arrive à me caler sur les loops parce que je les ai suffisamment forts, et surtout je peux les monter si tout à coup dans telle salle ou telle autre je les entends moins.
1: Ça demande un gros travail de concentration quand même.
0: Oui, bien sûr, parce que
1: du coup tu es obligé de rester tout le temps sur le beat, mais en étant quand même quelque chose de, comme je disais en début d'émission, évolutif, c'est ça qui est extraordinaire avec les Young Gods.
0: Ouais, puis des loops, il n'y en a pas tout le temps, tu vois. Par exemple, il y a un morceau comme Gasoline Man.
1: Gasoline Man.
0: Il y a un loop qui rentre à la troisième minute. Mais tout le reste, c'est pas en loop. Donc, c'est-à-dire que si toi, pendant les trois premières minutes, t'as accéléré un tout petit peu, quand le loop rentre, eh ben, c'est faux, quoi. Donc, ça demande une grande précision, même si t'es pas en train de jouer avec une machine qui est en loop. Parce qu'à un moment donné, ça débarque, et puis là, t'as intérêt à être dessus.
1: Ouais, ça, c'est... On a parlé aussi un peu de ça en début d'émission. Moi, j'ai adoré l'idée que vous travailliez sur un nouvel album. Tu me disais que vous avez travaillé avec une danseuse ou avec des gens ou autres. Est-ce que vous avez des idées futures où vous vous laissez aller au gré du temps avec vos rencontres avec un poète?
0: Des collaborations
1: ici, ou qui vous donne l'idée d'un futur, hein.
0: Alors, l'idée du futur, c'est que pour l'instant, au gré des rencontres et des opportunités, et c'est vrai qu'on a fait, on a pas mal fait de collaborations avec les New Yorkais de Delec, avec Sacha. Ah ben, on a fait une tournée avec eux et un live qui est sorti.
1: Ouais, je l'ai.
0: Et puis, moi j'ai adoré ça, La culture black américaine, moi en tant que batteur, c'était un truc que j'avais vraiment dans le sang, quoi.
1: Génial.
0: Et puis de me retrouver avec eux qui avaient cette culture-là aussi, mais qui m'ont appris plein de trucs. C'était des mecs hyper cultivés, en fait. Incroyable. Ils connaissaient toute la musique européenne aussi.
1: Excellent.
0: Ils m'entendaient jouer, ils entendaient des influences dans mon jeu de batterie, et c'était vrai. C'était, ils me disaient, mais t'as dû écouter ça. Puis en fait, je dis, oui, c'était hallucinant. Ils arrivaient à pointer des trucs que je ne pensais pas qu'on pouvait entendre. Tu vois.
1: Pour les auditeurs, un groupe absolument à découvrir, Dailek, voilà, c'est à écouter absolument, vraiment.
0: Et ils viennent de sortir un album.

0: album, je crois.
1: Oui,
0: Hein.
1: oui. Je ne l'ai pas écouté, j'ai vu passer. Voilà, parce que j'ai les pubs sur, que je reçois. Je n'ai pas donné le nom et compagnie. Alors, du coup, voilà, bientôt en concert, vous, le 20 de ce mois, le 20 mai au Rockstore. Nous sommes très contents de vous voir. Nous, on sera là, en tout cas. On viendra te voir.
0: Eh ben, et, excellent. On se verra en plus de s'entendre. Voilà.
1: Oui, et c'est quoi ton album du moment, du coup ? Dernière question, si ça ne te dérange pas.
0: Mon album du moment, alors laisse-moi réfléchir deux secondes parce que j'en ai écouté pas mal. Non, pas, parce que je suis comme toi, je ne l'ai pas encore écouté.
1: Ouais.
0: Je sais qu'il tourne avec. Il y a un truc qui m'est tombé dans les pattes là, qui s'appelle Love in Exile.
1: Je ne connais pas du tout. J'aime beaucoup le titre.
0: Ça te dit quelque chose ?
1: Non.
0: J'ai entendu ça.
1: Love in Exile.
0: J'ai entendu ça en tournée.
1: Ouais, je note ça.
0: Dans le bus.
1: Ouais.
0: J'ai trouvé ça super beau. Et puis, du coup, j'ai commandé l'album parce que moi, fais partie des gens qui aiment bien avoir les albums dans les mains, quoi.
1: Pareil.
0: Donc, j'ai commandé l'album et il est arrivé hier. Et là, je l'ai dans les mains, là, Love in Exile. Et je ne l'ai pas encore écouté. Il n'est même pas encore ouvert, quoi.
1: D'accord.
0: Donc, c'est plus que nouveau. C'est carrément le futur. Mais je suis assez fan. Sinon, le dernier, Under the Trees.
1: Oui.
0: J'aime assez.
1: Ouais,
0: dans un style très romantique anglais. Mais c'est un groupe que j'ai toujours bien aimé. Et puis là, ils ont sorti un album que je trouve assez beau. Je suis un peu biaisé parce que j'ai une collaboration avec le chanteur Simon Jones. On a un duo qui s'appelle November.
1: November, ok.
0: On a fait déjà deux albums. On est en train de travailler sur un troisième. Donc en fait, j'ai une connexion avec ce groupe assez proche, mais je trouve leur dernier album assez réussi. Qu'est-ce que je te dirais d'autre ?
1: Écoute, merci beaucoup.
0: Ça,
1: pour parler
0: déjà,
1: des heures, là.
0: Ouais, ouais, c'est clair. Ah ouais, si tu me lances, là.
1: C'est clair. Je n'ai rien dit. 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

0: Du coup, est-ce que vous avez une idée en vinyle? Est-ce que vous sortez de vinyle bientôt, là, justement? Est-ce que vous avez des vinyles en merchandising?
1: Moi, je suis vinylophile.
0: Il y a beaucoup de vinylophiles dans mon entourage. Voilà, vous avez aussi le vinyle qui sort?
1: Oui, oui, il y a une version vinyle du dernier album. Il y a une version vinyle avec le CD dedans.
0: Avec le CD dedans, d'accord.
1: Donc, tu as carrément les deux pour le prix d'un. Tu as le CD et le vinyle avec le CD dedans.
0: Ouais, moi, généralement, j'ai le code. Quand j'achète le vinyle, j'ai un petit code à l'intérieur qui me permet de télécharger pour les copains. Voilà.
1: Ah là, tu vois.
0: Merci, merci beaucoup à toi. Et merci. Voilà, nous avons eu le batteur des Young Gods au téléphone. Et n'oubliez pas de venir le 20 mai au Rockstore pour ce concert magnifique. Et merci, merci, merci beaucoup à toi.
1: Salut, à bientôt, on se voit là-bas alors.
0: Oui, on se voit là-bas, ciao.

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0: Et pendant ce temps, à Nancy, M&M...
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2: Il est midi sur Radio Pays d'Hérault, retrouvons tout de suite le journal de Radio France Internationale.
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4: Sophie Pouzerat.
3: À la une de ce nouveau journal, la Lune va retrouver le Soleil, une éclipse solaire totale particulièrement visible en Afrique et en Europe de l'Ouest, y compris en France ce mercredi, où les passionnés d'astrologie sont au rendez-vous de cet événement astral rarissime. Nous irons à Kousra, près de Naplouse, en Cisjordanie occupée, où des colons israéliens encerclent la maison d'une famille palestinienne depuis 3 jours. Sous la pression médiatique, l'armée israélienne annonce qu'elle tente de les déloger. Des nouveaux échanges de frappes ont fait plusieurs victimes en Russie et en Ukraine. Et le savoir est aussi une cible des drones russes. Pour les Ukrainiens, c'est leur culture que Moscou veut détruire, comme l'a constaté notre correspondante sur place. On parlera aussi de football. Le PSG rencontre Aston Villa, un match scruté aussi du côté de l'arbitrage, puisque c'est Omar Artan, l'arbitre somalien refoulé par les États-Unis pendant le mondial, qui est aux manettes. Cela n'était pas arrivé depuis 27 ans. La Lune viendra s'interposer entre le Soleil et la Terre ce mercredi. Une éclipse solaire totale, visible notamment dans le nord-ouest de l'Afrique et de l'Europe. En France, elle sera partielle, mais la Lune devrait cacher l'astre solaire à plus de 92% sur tout le territoire. Alors pour assister à ce spectacle rarissime, la population se presse pour acheter des lunettes spéciales de protection qui sont, on le rappelle, indispensables à Rambeng.
5: Un spectacle lors duquel le soleil nous fait un clin d'œil. C'est ainsi qu'Olivier Lasvergnas, président de l'Association française d'astronomie, décrit en images l'éclipse solaire attendue en fin de journée.
6: Ça va être sans doute le plus beau crépuscule du siècle, c'est-à-dire un double crépuscule. C'est pas simplement le fait que le soleil disparaît assez haut dans le ciel comme on l'a vu en 99, c'est le soleil qui nous fait un clin d'œil avant de se coucher. Et il se réouvre. Donc ça va être fantastique. Je ne raterai ça pour rien au monde.
5: Et pour Alain Siroux, directeur de la rédaction Ciel et Espace, ce phénomène astral est aussi un événement que l'on ressent.
7: D'abord, on a une baisse de luminosité. Les couleurs changent. Parfois même un petit vent se lève, la température baisse et les animaux de la basse-cour vont se coucher, par exemple. On voit bien que ça impacte l'ensemble de ce qui nous entoure, y compris les humains. On le ressent physiquement et plus on s'approche de la totalité, plus cette sensation est extrême. Donc, soyez vigilants vers 20h, 20h20, 20h30 pour sentir justement cette baisse de luminosité qui va saisir tout le territoire national, où que vous soyez.
5: Mais pour admirer l'éclipse sans risque de perdre la vue, le port de lunettes de protection avec la norme ISO est indispensable.
3: À Rambeng, indispensable, oui, car on le rappelle, regarder directement l'éclipse sans protection adaptée peut vous causer des dommages irréversibles aux yeux. Les secouristes continuent de s'activer au milieu des décombres pour tenter de retrouver des survivants au séisme qui a frappé la Colombie. De magnitude 7,4, ce tremblement de terre qui a touché l'ouest du territoire est le plus meurtrier du siècle dans le pays, avec au moins 216 victimes selon un dernier bilan et des centaines de blessés. L'aide internationale se met en place. Bruxelles débloque 2 millions d'euros et les États-Unis, alliés du nouveau président d'extrême droite du pays, Abelardo de la Espriella, ont offert une aide de 15,5 millions de dollars pour faire face à l'urgence de la situation sur place. Le séisme a connu de nombreuses répliques et a été ressenti jusqu'en Équateur et au Venezuela, pays lui-même frappé par un double séisme dévastateur fin juin. La situation est très tendue à Kousra, dans le nord de la Cisjordanie occupée. Le village palestinien se trouve près de Naplouse et c'est un nouvel épisode de la violence des colons israéliens et du harcèlement que subissent les Palestiniens. Ils ont encerclé la maison d'une famille bloqué depuis 3 jours. Sous la pression médiatique notamment, l'armée dit ce mercredi matin qu'elle tente désormais de déloger les colons. Correspondance de Frédéric Misselin à Jérusalem.
8: Dimanche soir, des colons israéliens ont installé leur tente juste devant la maison de Youssouf Hassan, près du village de Kousra, dans une zone isolée dans la montagne. La famille palestinienne a été empêchée d'entrer ou de sortir de chez elle. Une ambulance du Croissant Rouge a pu briser le siège mardi soir pour évacuer une personne et apporter de la nourriture. nourriture à se rester bloqués. Les colons avaient coupé l'eau et l'électricité, cela a depuis été rétabli. Dans un premier temps, l'armée est restée les bras croisés, assurent plusieurs témoignages. Cette propriété se trouve en zone B, c'est-à-dire sous administration civile palestinienne, mais israélienne en matière de sécurité. Le secteur est désormais zone militaire fermée. L'armée assure être en train d'évacuer l'avant-poste 3 jours après son installation. Plus de 2200 Palestiniens ont été déplacés cette année en raison de la violence, des restrictions d'accès, des démolitions de maisons, selon les chiffres de l'ONU. Frédéric Misselin, Jérusalem, RFI.
3: Dans l'actualité également, cette nouvelle tentative d'Islamabad pour renouer le dialogue entre l'Iran et les États-Unis, un ministre pakistanais est arrivé à Téhéran pour tenter de relancer les négociations de paix alors que les voies maritimes sont toujours paralysées d'un côté comme de l'autre. Le trafic dans le détroit d'Ormuz, bloqué par l'Iran, est au plus bas et l'armée américaine, de son côté, dit avoir tiré sur un navire qui violait son blocus des ports iraniens. D'autres navires sont au cœur, eux, des menaces de Vladimir Poutine. Le président russe met en garde les pays européens qu'ils pourraient saisir des navires occidentaux. Tout cela en représailles, car des bateaux soupçonnés d'être de la flotte fantôme russe ont été arraisonnés par des pays d'Europe, comme la Suède ou encore la France. La flotte fantôme, on le rappelle, ce sont les navires utilisés par Moscou pour exporter du pétrole tout en contournant les sanctions de l'UE mises en place depuis son offensive en Ukraine. Une offensive qui se poursuit et qui monte en intensité depuis ces dernières semaines. Des nouveaux échanges de frappes ont fait 2 victimes dans le sud-ouest de la Russie et 2 également côté ukrainien ce mercredi. Selon l'armée de l'air ukrainienne, la Russie a lancé 138 drones la nuit dernière, dont 112 ont été abattus ou interceptés. Les drones et les missiles qui ne font pas seulement des morts, ils détruisent aussi la culture ukrainienne. Chaque année, l'Ukraine publie environ 25 millions de livres, mais depuis le début de l'été, la Russie en a détruit plus de 9 millions et demi. La dernière attaque du genre a eu lieu à Kharkiv, c'était le 1er août dernier. Notre correspondante, Emmanuelle Chaz, s'est rendue dans le centre logistique de plusieurs maisons d'édition.
4: Nous sommes à Kharkiv, dans un entrepôt de livres dont il ne reste plus rien. Suite à l'incendie causé par des frappes de drones russes, 8 millions d'ouvrages sont partis en fumée. Viktor Krulov, le directeur de la maison d'édition Hanok, confie.
9: Metal, paper, concrete.
10: Métal, papier, béton, tout a fondu complètement. Hanok est la principale maison d'édition pour enfants. Nous publions surtout des livres d'enfants pour adolescents et jeunes adultes et des manuels scolaires pour le primaire et le secondaire.
9: Of the total number of textbooks in Ukraine.
4: À quelques semaines seulement de la rentrée scolaire, plus 1 million de manuels ont été détruits. Nata Protas, elle, dirige la maison d'édition Georges et elle vient de perdre 400 000 livres.
11: Bien sûr, nous avons des réserves, mais la majeure partie de notre production se trouvait ici. Ça va donc être très difficile de remplacer ces livres. Ça détruit mon entreprise, ça me détruit, ça détruit la nation, le pays.
4: Pour les Ukrainiens, l'objectif de la Russie est clair, anéantir tout ce qui constitue l'identité ukrainienne. L'urgence est désormais de trouver ou republier les livres détruits, avec en priorité ceux qui devaient servir dans le cadre scolaire. Emmanuel Chaz, Kharkiv, RFI.
3: En football à présent, je vous en parlais dans les titres. Le double champion d'Europe, le Paris Saint-Germain, lance sa saison ce mercredi avec la Supercoupe d'Europe contre Aston Villa, vainqueur de la Ligue Europa il y a quelques mois. Un premier rendez-vous important et un titre à la clé pour les deux équipes. Un match spécial pour les joueurs mais aussi pour l'arbitre. Les regards sont tournés vers Omar Artan, le Somalien qui était interdit de rentrer sur le territoire des États-Unis en juin dernier alors qu'il devait officier au Mondial. Il sera au sifflet de cette grande affiche. Un coup de force de la part de l'UEFA, l'instance du football européen, Esteban Mirales.
12: L'UEFA ne pouvait pas manquer une telle occasion, offrir à Omar Artan le sifflet du premier frisson européen de la saison et par la même occasion, un joli pied de nez à la FIFA. L'arbitre somalien de 34 ans, l'un des tout meilleurs du continent africain, faisait partie des arbitres sélectionnés pour officier lors de la Coupe du Monde. Mais il a vu son entrée sur le sol des États-Unis refusée, motif des autorités. L'arbitre serait lié à des personnes soupçonnées d'appartenir à des organisations terroristes. Le rêve d'Omar Artan est brisé. Meurtri, il rentre au pays. En Somalie, il est accueilli en héros. L'UEFA a immédiatement réagi, désigné Omar Artan comme arbitre de la Supercoupe d'Europe entre le Paris Saint-Germain et Aston Villa est un geste politique au vu du conflit opposant le président de la FIFA Gianni Infantino et la Confédération européenne. Omar Artan, lui, se dit chanceux, mais il insiste « J'ai travaillé très dur pour en arriver là et j'en suis fier ». Après être devenu le premier arbitre somalien à officier lors d'une Coupe d'Afrique des Nations en 2024, Omar Artan va devenir le premier africain et même le premier non-européen à officier lors d'une Supercoupe d'Europe.
3: Esteban Mirales, PSG Aston Villa, coup d'envoi de la rencontre à 19h, temps universel. C'est la fin de cette édition, merci à vous de nous avoir suivis. 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
1: Dans Sept de cœur en bref, aujourd'hui Claire Gima, dont on écoute La robe de pierre.
2: La robe de pierre, c'est une chanson du coup qui parle du fait de se sentir figé et coincé dans des normes. Du coup, c'est une femme, voilà, qui est coincée dans une robe de pierre, et en fait, finalement, il y a tout ce volcan à l'intérieur d'elle et qui refuse cet état de fixité, on va dire, et qui a envie de s'envoler, puisqu'elle a des ailes pour voler qui sont bloquées par la masse de sa robe, et du coup, ça se fend, quoi, au fur et à mesure. Et du coup, c'est cette métamorphose-là qui est racontée dans la chanson.

0: Buenas noches.
1: Et tu parles espagnol?
0: Un poquito.
1: Et tu crois que tu m'impressionnes? Moi, je sais dire allons à la plage, monsieur Renard. Vamos a la playa, señor Zorro. Est-ce que tu aimerais te baffrer un chili con carne?
0: Non, merci. Je suis un peu ballonné, là. Je ne suis pas trop bien. Je suis désolé. Il n'y a pas d'offense. Par contre, la prochaine fois, avec plaisir. Un bon chili con carne, d'habitude, je suis partant. Mais là, je fais un régime. À base de Wish la reine.
1: Excuse-moi, à base?
0: À base de Wish Lorraine. C'est des petites tartes.
1: Non, mais pour qui tu me prends? Je rêve. La fromagerie en bas de chez moi, elle vendait trois choses, du fromage, des Wish Lorraine et de la bouffe chinoise. Mais alors toi, mec, avec tes régimes à la con, tu me fais bien marrer. T'as devant toi le spécialiste de la Wish Lorraine.

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Épisode 14. Les aventures de Persée, seconde partie. Deux princesses sauvées, deux rois tués. Nous retrouvons Persée où nous l'avons laissée, volant au-dessus des flots, la tête de Méduse dans sa besace. Son exploit accompli, il ne pense plus qu'à retourner auprès de sa mère Danaé pour la protéger du roi Polydectès. Mais sur le chemin de Sériphos, le héros aperçoit une jeune femme enchaînée à un îlot rocheux. Il s'agit d'Andromède, la fille de Cassiopée, reine d'Éthiopie. Cassiopée s'est vantée que sa fille était aussi belle que les nymphes, irritant par là même Poséidon. Pour punir cet affront, le dieu des océans a envoyé un monstre marin terroriser les côtes éthiopiennes. Cet ancêtre de Moby Dick ne s'apaisera qu'avec le sacrifice de la pauvre Andromède. Mais Persée, tout épris qu'il est de la beauté de la jeune femme, ne l'entend pas de cette oreille, d'autant qu'il a encore en sa possession une arme redoutable. Lorsque le monstre vient se délecter de son offrande, il est accueilli par les serpents sifflant sur la tête de Méduse, qui le pétrifie dans l'instant. Les souverains d'Éthiopie sont si heureux de revoir leur fille en vie qu'ils célèbrent sans tarder son mariage avec le jeune héros. Mais Persée n'a guère le temps de jouir de son union, car sa mère l'attend sur son île. Accompagné d'Andromède, le tueur de Gorgone arrive enfin à Sériphos et y découvre que Polydectès a profité de son absence pour abuser de Danaé et la forcer au mariage. La vengeance du jeune homme ne se fait pas attendre. Le soir même, il profite du banquet en l'honneur de son retour pour haranguer Polydectès.

Le roi le somme alors de prouver qu'il a bien tué Méduse, et Persée n'est que trop heureux d'exhiber son trophée, qui change instantanément en pierre le roi et tous ses partisans. Tout semble bien finir pour Persée, héros respecté, sauveur de sa mère et époux d'Andromède. Il restitue les attributs divins que lui avaient confiés les nymphes et offre la tête de Méduse à Athéna, qui la place sur son égide, autrement dit son bouclier. Mais rien n'est jamais fini dans la mythologie grecque. Si vous vous souvenez bien, l'histoire de Persée a commencé par une prophétie annonçant qu'il tuerait son grand-père Acrisios, le roi d'Argos. Il est donc temps de boucler la boucle. Souhaitant retrouver ses origines, Persée confie la gestion de Sériphos au pêcheur qu'il avait recueilli avec sa mère et part pour Argos. Lorsqu'Acrisios apprend l'arrivée de son petit-fils, il prend peur et s'enfuit dans la ville voisine de Larissa pour assister à des jeux funèbres. Or, il se trouve que le jeune héros a eu vent de ces jeux et qu'il entend y participer avant de rentrer en Argolide. Engagé dans l'épreuve du disque, le tueur de Gorgone se prépare au lancer. Mais il ne contrôle pas sa force. Le disque s'envole, fend les airs en direction du public et vient heurter de plein fouet la tête d'Acrisios, qui meurt sur le coup. Dévasté par cet accident, Persée l'est d'autant plus quand il découvre l'identité de sa malheureuse victime. Par respect pour la mémoire de son grand-père, Persée échange la royauté d'Argos avec celle de Tirynthe, où il s'établit avec Andromède. Cette dernière enfantera une nombreuse descendance, dont Électryon, futur père d'Alcmène, qui deviendra la mère d'Héraclès. Ainsi s'achève la légende de Persée, le tueur de Gorgone et premier héros humain de la mythologie grecque. Cette histoire se révèle particulièrement prolifique pour notre ciel étoilé. En effet, les dieux n'ont pas pardonné l'arrogance de Cassiopée et l'ont condamné à tourner autour du pôle Nord, enchaîné à son trône. Avec ses 5 étoiles principales formant la lettre W, elle est une des constellations les plus connues de notre astronomie. Quant à sa fille Andromède, elle se voit gratifiée de 3 étoiles au sein du carré de Pégase. L'une d'elles abrite la galaxie d'Andromède, l'un des plus lointains objets célestes visibles à l'œil nu, mais néanmoins la galaxie la plus proche de notre Voie lactée.

0: 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Cette série documentaire créée à Toulouse nous emmène à la rencontre d'espèces animales et végétales avec qui on cohabite dans les villes, sans souvent s'en rendre compte. Une création, les voies de traverse.
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0: Quand on parle de nature sauvage, on imagine rarement l'herbe coincée entre deux bouts de trottoir, la plante de gouttière et autres végétales soudain surgies de l'immensité stérile du béton. Pourtant, il s'agit bien de nature sauvage, puisque ces petites plantes échappent à la maîtrise humaine. Et c'est sans doute pourquoi celles qu'on appelle aujourd'hui amicalement « sauvages des rues » n'ont pas toujours eu la cote. Cela fait plus de 2 siècles que nos sociétés considèrent que le végétal se doit d'être ordonné, que le paysage se façonne et que la nature, comprenez ce qui ne relève pas de l'humain, doit être domestiquée. Alors on tond, on plante de l'horticole, on trie, on asperge de produits phytosanitaires et on extirpe de la terre tout ce qu'on n'y a pas planté. Une touffe qui dépasse rompt la perspective linéaire et ébouriffe la chaussée. Ça fait sale. Et voilà comment les végétaux font les frais de nos représentations. Mais n'allez pas croire qu'ils aient dit leur dernier mot. La ville ne manque pas de plantes rebelles. Prenez cette cymbalaire des murs, Cymbalaria muralis. Oui, alors on va ici introduire un peu de latin, parce que comme disait le romancier et journaliste Alphonse Caz,
1: la botanique, c'est l'art de sécher les plantes entre des feuilles de papier et de les ingérer en grec et en latin.
0: Alors, faute de sécher des plantes, ce qui entre nous n'est pas toujours utile à la botanique, on se contentera ici de les ingérer. Mais revenons-en à notre cymbalaire. Vous la voyez? À moins qu'elle n'ait fait les frais du grand nettoyage des rues, elle devrait être là, sur le mur. Elle forme une cascade végétale composée de tiges fines, souples et pourpres, qui rampent ou tombent selon qu'elle se trouve sur un mur ou au sol, et qui distribue de petites feuilles arrondies présentant 5 à 7 lobes, vertes dessus, pourpres dessous. Si vous ne la trouvez pas, c'est probablement qu'elle a été coupée ou délogée. Vous la rencontrerez dans la rue d'à côté. Et cela vaut pour toutes les petites plantes qui vont suivre. De mai à novembre, elle se pare de fleurs mauves longues d'environ 8 mm, qui ressemble à de petites têtes dont les yeux jaunes nous regarderaient au-dessus des 3 lobes inférieurs de sa corolle. Sachez tout d'abord que cette cymbalaire n'est pas venue s'installer toute seule dans nos rues. Avant d'y être spontanée, elle y a été introduite. Très à la mode dès le 15e siècle, elle est ramenée d'Italie par de nombreux nobles d'Europe, et notamment en France pour décorer les murs et les murets des différents édifices et châteaux. C'est d'ailleurs de là qu'elle tire son petit nom, Ruine de Rome. Une fois installée dans nos pays, où elle se trouve plutôt bien, elle finira par se disperser d'elle-même et par devenir sauvage, spontanée, comme on dit en botanique. Or, il n'est pas donné à tout le monde de faire son trou en ville. La température y est légèrement plus élevée qu'ailleurs du fait des activités humaines et des matériaux utilisés. On parle d'ailleurs d'îlots de chaleur urbains. Et puis, il faut résister aux jets d'urine et pousser sur les murs et les trottoirs, d'autant que l'été en fait des supports très arides. Comme toutes les sauvages des rues, la cymbalaire des murs n'est pas là par hasard. Elle possède des caractéristiques adaptées à ce milieu. Ses feuilles sont capables d'absorber la rosée du matin et de pallier ainsi un peu le manque d'eau. Mais en ville, en plus de l'aridité, il faut pouvoir se disséminer, c'est-à-dire permettre aux graines de se disperser pour poursuivre le cycle végétal et devenir plante. Or, les espaces y sont particulièrement petits et fragmentés, parfois séparés les uns des autres par une véritable mer de bitume. On a donc peu ou pas de continuité écologique. Difficile, dans ce cas, de trouver un humus bien gras pour pousser. Mais là encore, la cymbalaire a sa technique. Elle s'auto-sème, et pas n'importe comment. Arrivée à maturité, la plante allonge sa tige, la courbe et enfonce le fruit un peu plus loin dans la première fissure qu'elle rencontre. Elle peut donc assurer seule sa propagation et vite former de grosses grappes qui lui ont valu en Angleterre le nom de « Mothers of Thousands », mère de milliers. Pour certains scientifiques, le fait que ces plantes originellement rurales puissent se développer en milieu urbain pose la question de l'évolution avec un grand E. Dans la droite ligne de Darwin, qui en passant était franchement embêté avec l'origine des plantes à fleurs, au point de parler de leur abominable mystère, les chercheurs et chercheuses en écologie évolutive soupçonnent certaines d'entre elles de muter pour s'adapter. L'écologue Pierre-Olivier Cheptoux s'est ainsi penché sur la crépite de Nîmes. Crépi sancta, est une sorte de pissenlit méditerranéen que vous reconnaîtrez avec sa rosette de feuilles découpée au sol et sa longue tige au bout de laquelle se tient une ou plusieurs belles inflorescences jaunes semblables à un pissenlit. Mais peut-être ne verrez-vous qu'une boule plumeuse au bout de la tige, formée de graines prolongées par ce qu'on appelle des pappus, des sortes de petits parachutes blancs qu'un souffle suffit à emporter. Les mêmes que sur un célèbre dictionnaire. Et c'est justement cette histoire de souffle qui intéresse notre chercheur. Si la crépite de Nîmes est très présente en ville, c'est qu'elle n'a non pas un, mais deux types de graines correspondant à deux types de dissémination distincts. Celles emportées par le vent sont de loin les plus nombreuses. Mais ici, elles ont peu de chances de trouver un sol adéquat pour germer. Alors que les autres, plus grosses et positionnées sur les côtés, sont plus lourdes et tombent directement au sol, assurant la colonisation d'un espace proche, système plus adapté aux contraintes urbaines. Or, le chercheur a pu montrer que sur 15 ans, la production de graines plus lourdes par les plantes présentes en ville était de 5 à 10% plus importante que sur celles en campagne. Ces données vont dans le sens de l'hypothèse d'une possible évolution rapide de la plante dans ce processus d'adaptation au nouveau milieu. Mais elles sont à prendre avec des pincettes. Ces recherches n'en étant qu'à leur début, et il est encore difficile à ce jour de tirer de réelles conclusions autres que l'intérêt nouveau porté au végétal en ville. Depuis quelque temps et dans de nombreuses villes, il est interdit d'empoisonner les plantes avec des produits phytosanitaires. Mais la cymbalère ou la crépide, comme les autres spontanées des rues, se voit régulièrement trancher la tête par les couperbes des agents d'entretien de la voirie. Ce qui ne les empêche pas pour autant de repousser ensuite. L'idée est donc toujours de faire propre, mais cette fois sans porter atteinte aux vivants en général. Malgré cette préoccupation nouvelle, on continue de mal connaître les petites plantes et l'on entretient le plus souvent avec elles de simples rapports de cohabitation ou au mieux de contemplation. Or, ça n'a pas toujours été le cas. Les plantes ont longtemps fait partie de la vie quotidienne des humains et pas que des sorcières. Dans de nombreuses régions françaises, la cymbalère est connue pour ses propriétés médicinales, en particulier pour soigner la gale et le scorbut. Mais regardez un peu plus loin. Vous voyez ces feuilles rondes, épaisses et charnues, gorgées d'eau et sans poils, qui forment un souple chapeau chinois inversé, comme un nombril au bout d'une tige d'un vert un peu plus clair? Peut-être avez-vous la chance de l'observer alors qu'un obélisque de clochettes blanches à verdâtre, petites fleurs en grappes, pointe vers le ciel, à moins qu'il ne vous reste que de tristes tiges fructifiées et sèches. Quoi qu'il en soit, frémissez. Car vous êtes en présence du nombril de Vénus, ou de l'oreille d'abbé, ou du cucarello en occitan. Cette plante grasse, dont l'appellation latine est Umbilicus rupestris, se récolte d'octobre à mars, quand elle ne fait pas de fleurs. Tendre, ses feuilles ont un goût de concombre juteux, très rafraîchissant malgré une texture un peu gélatineuse. Au Moyen-Âge, le nombril de Vénus entrait dans la composition des philtres d'amour. Mais bon, ces feuilles sont surtout utilisées pour leur qualité diurétique et pour cicatriser les plaies ou calmer les brûlures. Si les plantes constituent de précieuses ressources, elles s'appuient elles aussi sur les services des autres règnes du vivant, et notamment le règne animal. Que l'un de ses représentants mange un fruit, et il deviendra malgré lui le propagateur d'une graine qu'il disséminera, participant ainsi à l'entreprise de la conquête de la plante. Il en va de même des insectes, venus soutirer le nectar et qui se retrouvent instruments de la pollinisation. Pourtant, on l'a vu, les plantes ne dépendent pas forcément des animaux. Certaines, comme le nombril de Vénus, sont tout à fait capables de s'autoféconder. On croit toujours que les plantes sont des victimes passives, dociles et conciliantes, incapables de s'enfuir et de se faire entendre. Mais le monde végétal s'inscrit dans un réseau complexe d'interactions, avec ses compagnonnages, ses parasites, ses ruses et ses métamorphoses. Et tout ça se passe en bas de chez vous, les pieds dans le bitume.

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j'avais encore passé une belle journée de branleur à écumer des heures en fumant des joints. Je commençais à entrevoir que le fabuleux destin de poète que je m'étais imaginé n'avait plus ni queue ni tête. 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

j'ai fini par succomber à cette phrase très belle. La désobéissance est un devoir d'intégrité spirituelle.

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11: Bonjour et bienvenue, c'est Cinérama en mode estival, où on laisse de côté un peu l'actualité, mais il en sera quand même question avec le film français Une affaire turque, ce sera en toute fin d'émission. Mais avant cela, il y a nos deux séries de l'été qu'on a déjà débutées donc, bien au tout début. Toi, tu nous parles de réalisateurs qui ont conçu toute leur musique, soit une partie de leur musique.
12: Oui, là c'est un cas un tout petit peu particulier, mais néanmoins extrêmement créatif, parce que bien évidemment, on parle de David Lynch.
11: Et moi, je vous parlerai des true crimes, c'est-à-dire des faits divers, hein, des meurtres, qui ont nourri des films hollywoodiens. Et aujourd'hui, il sera question d'un film passé culte, Amityville, la maison du diable, film de 1979. Et on va d'ailleurs commencer par ça.
3: Hollywood and True Crime Stories.
13: Mon Dieu, qu'est-ce qui vous arrive?
3: Les faits divers qui ont nourri le cinéma.
14: Il est arrivé quelque chose de grave.
3: Une série inspirée de l'ouvrage d'Esther Hervy, publié aux éditions du Rocher.
14: Merci, c'est très gentil. Je n'attendais pas tant d'égards.
15: Tu n'as pas envie de ces délicieuses Francfort que j'ai achetées spécialement pour toi?
16: N'insiste pas, j'ai pas faim. Oh, dis donc, on caille ici.
15: Oui, tout à l'heure, il faisait frisquet, mais maintenant, il fait bon.
16: La chaudière marque 22, mais c'est comme s'il faisait zéro.
15: Tu veux que je te dise? J'ai l'impression qu'on a un courant d'air qui vient de la cave. Ça passe sous la porte.
16: En principe, il y avait une bonne isolation. Toutes ces dépenses vont nous saigner à mort.
11: Une magnifique demeure de style colonial hollandais, de grands arbres et ses deux fenêtres supérieures en quart de lune qui ressemblent à des yeux braqués sur l'océan. C'est la promesse d'une vie de famille idyllique pour George et Kathleen Lutz lorsqu'ils s'installent à Amityville sur Long Island en décembre 1975. Pourtant, 28 jours plus tard, ils fuient la maison en pleine nuit, terrifiés, abandonnant tous leurs biens. En 1979, le réalisateur Stuart Rosenberg s'empare de leur récit avec Amityville, la maison du diable, lançant l'une des franchises les plus lucratives et les plus célèbres du cinéma d'horreur. Mais derrière les murs de cette maison de cartes postales se cache un drame familial bien réel d'une violence inouïe. Et dans son livre, Esther Hervy sépare le mythe de la terrible réalité.
17: Judy a dit que tout allait s'arranger.
18: Comment elle est, ta Judy? Je veux dire, est-ce qu'elle a des yeux bleus ou des yeux verts?
17: Elle est très gentille. Elle me raconte tout plein de choses.
18: Ah oui, tout plein? Bah alors raconte.
17: D'abord, elle me parle du petit garçon qui avait ma chambre avant. Un jour, il a été tué.
18: Et puis, qu'est-ce qu'elle te raconte d'autre?
17: Elle a dit qu'elle veut pas que j'aille vivre dans une autre maison, parce qu'on s'amusera bien toutes les deux.
11: Amityville est le film de maison hantée par excellence. Il ne cherche pas la subtilité, les murs suintent un liquide noir, des nuées de mouches envahissent les pièces en plein hiver et le pauvre George Lutz, incarné par James Brolin, perd peu à peu la raison sous l'influence de forces maléfiques, finissant par ressembler trait pour trait au précédent propriétaire qui avait massacré sa famille. À sa sortie, le film terrorise l'Amérique entière, capitalisant sur l'immense succès du livre de Jay Hanson qui relatait les faits réels vécus par les Lutz. Le public est fasciné par l'idée qu'un foyer ordinaire puisse être le théâtre d'une telle infestation démoniaque.
19: Faites-moi sortir!
20: Amy, qu'est-ce qu'il y a?
19: Faites-moi sortir!
20: Oh mon Dieu!
19: J'ai surfé un fil à temps! La porte a claqué sur moi et j'étais coincée là!
16: Cette porte n'a pas de serrure!
19: Elle voulait plus s'ouvrir!
16: Regarde!
20: Tiens, regarde!
18: Et toi, pourquoi tu l'as laissé enfermer là-dedans, hein? Tu l'as entendu cogner.
17: C'est Judy qui voulait pas.
16: Judy? Qui est Judy?
17: C'est mon amie, celle qui vient jouer avec moi.
16: Bon sang, on va pas écouter toutes les histoires de cette petite, non?
6: Et vous deux, on vous a pas dit d'aller au lit? Allez, dégagez! Tu crois pas que tu pourrais être un peu plus sévère avec tes gamins?
18: Fais voir tes mains. Non, c'est rien, je vais te soigner.
17: Georges, il m'a grondé très fort.
18: Mais tu aurais dû ouvrir la porte.
17: Judy, elle le déteste, Georges.
11: Alors, pour comprendre le mystère d'Amityville, l'auteur nous rappelle qu'il faut remonter un an avant l'arrivée des Lutz, dans la nuit du 13 novembre 1974, au 112 Ocean Avenue, à 3h15 du matin pétante. Ronald DeFeo, junior, âgé de 23 ans, se lève, se saisit d'une carabine de calibre 35 et abat méthodiquement ses parents ainsi que ses quatre frères et sœurs pendant leur sommeil. Cela fait 6 victimes au total. Lors de son procès, Butch DeFeo change plusieurs fois de version. Il tente d'abord de plaider la folie, affirmant que des voix venues de la maison lui ordonnaient de tuer. Et plus tard, les expertises psychiatriques et les enquêtes policières démontreront qu'il s'agissait plutôt d'un acte de sang-froid commis par un jeune homme instable, dépendant à l'héroïne et motivé par l'argent des assurances de ses parents. Ronald DeFeo Jr. sera condamné à 6 peines consécutives de 25 ans de prison et donc il mourra en prison en 2021. C'est sur ce terreau macabre que la famille Lutz achète la maison à un prix dérisoire un an plus tard. Leurs 28 jours d'occupation donneront naissance à la légende paranormale. Bruit de pas, lévitation, métamorphose, des phénomènes qui feront l'objet d'une enquête ultra médiatisée par les célèbres démonologues Ed et Lorraine Warren.
6: Et nous ne détectons pas partout la présence de Satan.
9: Rassurez-vous, moi non plus.
6: Nous sommes des modernistes. Mais là, nous pensons que vous allez trop loin. À vous entendre, on reviendrait à l'ère médiévale.
9: Je me veux moderniste aussi, mais pas aveugle. J'ai étudié longuement le dossier de ces meurtriers, surtout celui du jeune garçon de 20 ans qui a tué ses parents et ses quatre frères et sœurs. J'ai suivi son procès aux assises, et il a certifié que des voix lui avaient enjoint d'agir, des voix qu'il entendait chez lui, des voix qui lui ont dit de passer aux actes. En ce qui me concerne, je soutiens les avoir entendus aussi. J'ai senti une présence dans cette maison. J'affirme qu'il y a une présence étrange dans cette maison.
21: Révérend, un assassin sur deux dit la même chose. Des voix m'ont fait agir.
9: Mais je les ai entendus, moi. Je ne les ai pas inventés, ces voix.
11: Dans son ouvrage, Esther Hervy analyse de manière très critique la bascule entre le fait divers et le film. Le long métrage de 79 prend pour argent comptant le récit des Lutz. Pour l'anecdote, le film montre des phénomènes spectaculaires comme des portes arrachées de leurs gonds ou des fenêtres brisées. Or, les journalistes et enquêteurs ont fouillé le dossier après le départ de Lutz ont prouvé que la quincaillerie et les vitres de la maison étaient d'origine et totalement intactes. Le livre met en lumière ce que le cinéma a soigneusement occulté, la dimension financière et marketing de l'affaire. Quelques années après la sortie du film, l'avocat de Ronald DeFeo, William Weber, avouera autour d'une table et de quelques verres de vin avoir inventé une grande partie de cette histoire de fantôme avec les époux Lutz, dans l'espoir de décrocher un contrat d'édition juteux et pour Weber de rouvrir le procès de son client en invoquant une influence démoniaque réelle. Alors qu'Amityville soit la maison du diable ou celle d'une gigantesque supercherie commerciale, le film de Stuart Rosenberg reste un jalon majeur du cinéma de genre. Il a réussi à ancrer l'horreur non pas dans un vieux château gothique européen, mais dans la banlieue résidentielle américaine la plus rassurante. La véritable tragédie d'Amityville restera cependant celle de la nuit du 13 novembre 1974. Un drame humain que les projecteurs d'Hollywood ont parfois tendance à faire oublier. En tout cas, moi, c'est un film qui m'a terriblement marqué puisque c'est le premier film d'horreur que j'ai vu.
12: Oui, il est très élégamment mis en scène par Rosenberg. Alors, il faut bien avouer aujourd'hui qu'il paraît un petit peu sage. Mais oui, c'est comme tu l'as justement dit, ce qui est intéressant, c'est qu'on n'est pas dans un château gothique comme on avait l'habitude, on va dire, jusqu'à Psychose à peu près, d'Alfred Hitchcock. On est dans un cauchemar en fait périurbain américain. C'est ça qui, je pense, a vraiment enflammé l'imagination. Et il faut savoir que Johnson, fort du succès de son bouquin, a écrit, je pense, un encore meilleur livre, parce que cette fois-ci, il est un peu déconnecté de tout ce qu'il est censé rapporter, journalistiquement parlant, et ce bouquin, un titre plutôt évocateur, ça s'appelle 666.
11: Ah bah oui, effectivement. On se retrouve la semaine prochaine avec un nouveau film culte, mais plus grand public celui-ci, Le silence des agneaux. Nous parlons de notre deuxième série consacrée au réalisateur qui compose aussi de la musique. Et aujourd'hui, c'est David Lynch.
22: Merci, messieurs, c'était très bien. C'était très bien. C'est de la bouillie, tout ça.
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22: C'était pas mauvais, c'était très mauvais. Voilà, exactement. Alors, reprenons.
12: Tous les réalisateurs dont nous parlons dans cette série composent eux-mêmes la musique de leurs films. Alors, sans surprise, l'immense David Lynch occupe, oh comme c'est étonnant, une place bien à part dans cette sélection. Alors non seulement parce qu'il est également peintre, hein, photographe, musicien et aussi designer sonore, mais surtout parce qu'il ne compose presque jamais des mélodies au sens traditionnel du terme. Alors chez lui, la musique, c'est une matière, c'est une espèce de souffle, voire une vibration gutturale, hein, comme un bourdonnement qui s'insinue lentement dans l'esprit du spectateur. Et si on pense forcément immédiatement à Angelo Badalamenti, lorsqu'on évoque son cinéma, on oublie souvent que Lynch n'a jamais cessé de composer lui-même, depuis Eraserhead jusqu'à ses albums personnels. Au fond, il ne cherche pas tant à écrire des chansons, il cherche à fabriquer des rêves, ou plutôt des cauchemars éveillés.

premier long métrage, un premier choc avec donc Eraserhead. Un temps, le film est déjà une expérience sonore avant même d'être une expérience visuelle hors norme. Les grondements industriels, les souffles, les machines, les résonances métalliques envahissent l'espace, anticipant le cinéma bio-organique de Shinya Tsukamoto et de son Tetsuo. De l'autre côté du radiateur, on ne sait plus très bien ce qui relève de la musique, du bruit, voire même du décor total. Cette frontière brouillée est fondamentale. Lynch comprend très tôt que des sentiments comme la peur ne naissent pas uniquement de ce que l'on voit, mais aussi de ce qu'on entend. Là où Hitchcock utilisait les violons, par exemple, de Bernard Herrmann pour provoquer l'angoisse, Lynch préfère installer un environnement sonore permanent. Plus qu'une partition, il construit un véritable climat mental, un monde alternatif où le spectateur perd progressivement tous ses repères.

Lorsque Twin Peaks apparaît à la télévision, beaucoup découvrent les magnifiques thèmes composés par Angelo Badalamenti. Pourtant, la personnalité musicale de la série naît d'un dialogue permanent entre les deux hommes. Lynch décrit des émotions, des couleurs, des sensations. Badalamenti, lui, improvise au piano, Lynch l'oriente jusqu'à trouver l'atmosphère exacte. Leur collaboration ressemble moins à une relation réalisateur-compositeur qu'à un véritable duo de musiciens. Cette manière de travailler explique sans aucun doute pourquoi les musiques de Twin Peaks semblent indissociables des images. Elles ne soulignent pas les scènes, elles les habitent. Derrière chaque note se cache une sensation de nostalgie, de mystère et toujours de menace diffuse. Chez Lynch, le son est un personnage invisible et l'invisible est littéralement la clé du mystère de l'enquête que mène l'agent Dale Cooper dans cette petite ville aux sombres ramifications.

Avec Inland Empire, David Lynch franchit une nouvelle étape. Tourné en vidéo numérique, le film abandonne presque toute logique narrative traditionnelle. Les frontières entre rêve, fiction et réalité déjà évoquées disparaissent totalement pour perdre un peu plus le spectateur dans la face cachée d'Hollywood. Alors, thème, on l'a vu, déjà abordé dans Lost Highway et Mulholland Drive, ici, on atteint le point terminal de ce cauchemar. Les rythmes disparaissent, les mélodies s'effacent, laissant place à des nappes électroniques, des pulsations sourdes et des sons qui semblent, on l'a entendu, surgir des ténèbres de son sujet. Lynch ne cherche plus à illustrer son histoire, il compose directement l'état mental dans lequel il souhaite plonger son spectateur à travers les déambulations de Laura Dern. On peut dire que peu de réalisateurs auront autant utilisé de manière aussi efficace le son pour modifier notre perception du temps et de l'espace.

0: Si Lynch compose hein, pour ses films, il poursuit également ben, une véritable carrière musicale de son côté. Ses albums hein, comme Crazy Clown Time ou The Big Dream, hein, dont on vient d'écouter la chanson éponyme, prolongent hein, exactement le même univers. On y retrouve hein, les mêmes basses hypnotiques, les mêmes guitares saturées, les mêmes voix filtrées hein, qui semblent flotter entre le blues, l'électronique et le rêve américain, plutôt en décomposition. Ces morceaux hein, pourraient accompagner ses films, mais l'inverse est tout aussi vrai. Hein. Chez Lynch, cinéma, peinture, photographie et musique procèdent d'une seule et même démarche artistique, et chaque discipline nourrit les autres hein, jusqu'à devenir impossible à distinguer. David Lynch est probablement le plus singulier des réalisateurs-compositeurs de cette série. Là où on verra Charlie Chaplin compose le mouvement, là où Eastwood a travaillé le silence, Amenabar le chemin vers la révélation et Figgis l'improvisation, Lynch compose sur le souffle de l'invisible. Il installe une vibration qui continue de résonner longtemps après la fin du film. Parce que chez lui, ben, le son nous ensorcelle et nous invite à habiter l'œuvre d'art à laquelle nous venons d'assister à la manière d'un happening collectif.
1: Et ben, tout ça, ça donne envie de revoir tous les films de Lynch. Merci, on se retrouve la semaine prochaine donc avec un nouveau réalisateur, compositeur.
0: Oui, je vous parlerai de Mike Figgis.
1: Mais on reste encore un petit moment avec David Lynch. On se replonge dans sa filmographie avec la rediffusion d'un blind test que nous avions donné dans une précédente émission. 5 extraits, 5 titres de films à trouver.
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1: Premier extrait facile.
4: Docteur Yue, avez-vous des informations sur les vers de la planète Arrakis ?
5: J'ai obtenu un livre bobine sur un petit spécimen qui ne faisait que 125 mètres de long.
4: Seulement ?
5: On a pu observer certains vers mesurant environ 450 mètres dans le désert profond. Mais nous vivons loin des sables, à Arrakeen. La ceinture désertique et la zone polaire australe sont frappées d'interdiction.
4: Comment les Fremen survivent-ils là-bas ?
5: Nous en savons très peu sur les Fremen. Ils vivent dans le désert profond et un petit nombre dans les villes. Leurs yeux sont bleus sur fond bleu.
4: Ah, leurs yeux. Oui. Leur sang est saturé par le mélange qu'ils prennent en abondance.
1: Quel est ce mélange ? Vous le saurez en regardant
6: Dune.
1: Eh oui, ça c'était facile. David Lynch avait fait un premier montage de 4 heures qui a fortement déplu au producteur qui en réclamait 2 heures. Voilà. Donc
6: c'est,
1: il a dû...
6: c'est le plus mauvais film de Lynch. Hein. C'est son seul mauvais film d'ailleurs.
1: Deuxième extrait.
7: Avec les pièces et la main-d'œuvre, le total se monte à 247 $.
8: Je trouve que l'addition est un peu lourde pour un travail léger. Vous ne trouvez pas ? Je n'ai que les yeux d'un vieillard, mais... C'est des pneus neufs, ça ?
7: Bon, écoutez, ce sont des pneus de récupération, mais les sculptures sont bonnes.
8: Mes amis, vous me faites payer pour du bon ou pour du neuf ?
7: Thorvald, là, on peut vous faire un petit prix.
8: Eh bien, je crois que la réduction devrait être d'une trentaine de dollars. Votre stylo est du même avis.
9: C'est passionnant.
1: C'est une négociation, Marine. C'est une négociation, mais importante, parce que c'est quoi le film ?
6: Une histoire vraie.
1: Voilà,
6: L'histoire du vieux monsieur qui part...
1: avec sa tondeuse.
6: Avec sa tondeuse,
1: voilà,
6: ouais.
1: À tondeuse à gazon, donc il est question de cette tondeuse. Et tout au long du film, eh bien, il est obligé de négocier parce qu'il a très peu d'argent. Et donc ça, c'était assez important, parce que c'est pas la première fois qu'il négocie dans ce film. Film, pour ma part, j'ai été assez étonné. J'ai mis longtemps à le voir, mais quand je l'ai vu, je me suis dit... Mais, quand même, quelle réussite.
6: Enfin, j'ai trouvé ça très très bien, c'est très très curieux, très simple.
1: Du début à la fin. Ouais. Donc, une histoire vraie, sortie en 99.
10: Oh, Franck, voilà une bonne surprise et tu as amené tes amis. J'adore les surprises. Prends un siège. Quelle suavité, tu es un garçon rare, tu sais, tu es une sorte de miracle. Tu veux une bière ? Avec joie, Franck. Darling. Darling, tu nous apportes des verres. Je veux boire une bière avec Franck. Fais vite, mais asseyez-vous donc.
11: Cher Ben, ça va chez toi ?
10: Bien, très très bien. Et chez vous ?
11: Foutrement bien. Foutrement bien.
1: Facile aussi, hein, Manu.
6: Bah, c'était Blue Velvet. Hein.
1: Film de 86, voilà, et on écoutait bon, la version française de Dennis Hopper, mais plutôt bien fichu. Voilà, je ne sais même pas si on raconte l'histoire de Blue Velvet, c'est déjà un film à énigmes, voilà. Et on va en écouter un autre extrait d'un film à énigmes.
9: Je veux que tu te remettes au boulot demain au studio. De toute façon, tu voulais remplacer l'actrice principale. Auditionne pour le rôle le plus de filles possible. Quand tu verras la fille qu'on t'a déjà montrée ce matin, tu diras « C'est elle, c'est la fille ». Le reste de la distribution, ça dépend de toi. Mais le premier rôle féminin, le choix de l'actrice qui jouera ce rôle-là, c'est pas de toi que ça dépend. Après ça, tu me reverras seulement une fois. Si tu te conduis bien. Ou bien deux fois, si tu te conduis mal. Bonsoir.
1: Voilà. C'est facile, ça aussi.
12: Je crois qu'elle s'est mal conduite, non ?
1: Non, alors c'est le réalisateur. C'est le réalisateur qui rencontre le cow-boy.
12: C'est Mulholland Drive.
1: C'est Mulholland Drive, voilà. Avec ce cow-boy qui explique, parce que c'est un gimmick qui revient dans le film, This is the girl, voilà. C'est plus le réalisateur qui a la main mise sur son film. On lui impose une fille. Une actrice, voilà. Histoire d'amour hein, dans la cité des rêves, enfin on sait pas trop, en tout cas un gros film à énigme sorti en 2001, prix de la mise en scène au Festival de Cannes. Dernier extrait.
13: Cooper, je te présente un revenant, Philip Jeffries. Tu as dû en entendre parler à l'école des cadres.
14: Je vous le dis tout de suite. Il n'est pas question de parler de Judy. Je refuse d'entendre un seul mot sur Judy, un seul. Je refuse de la mêler à cette affaire.
13: Gordon, je sais, Cooper.
14: Qui croyez-vous qu'il soit, celui-là ?
15: Les coups que t'as pris sur la tranche t'ont pas arrangé.
13: Qu'est-ce qu'il raconte, celui-là, Albert ? C'est mon agent spécial, Dale Cooper. Pour l'amour du ciel, Jeffries, où étiez-vous passé ? 2 ans qu'on ne vous a pas vu. 2 ans !
14: Bien sûr, je vais tout vous dire. Mais je n'ai guère de temps. Oh, mais croyez-moi, j'ai bien suivi. Et nous vivons dans un rêve.
1: Le monde parallèle, ça a été trouvé. C'est
6: Twin Peaks.
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1: Vous écoutiez la rediffusion d'un blind test sur David Lynch. Allez, on passe à la partie actualité de cette émission en parlant d'une affaire turque, un avocat au sommet de sa carrière, un jeune homme en détresse et une affaire de corruption qui menace de tout emporter. Ce film mêle thriller judiciaire et questionnement sur l'identité.
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1: Quand on est un réalisateur issu de l'immigration, soit né dans un autre pays ou avec des parents nés dans un autre pays, le premier film est souvent celui du témoignage de ce qu'on a vécu. Les exemples sont nombreux hein, dans le cinéma français, d'Abdelatif Kechiche à Rachid Bouchareb en passant par Rabah Hammer Zaymesh. Voilà un nouvel exemple avec Hüseyin Aydin Gursoy qui avec une affaire turque, vous le devinez, va nous faire entrer dans la communauté turque. Une communauté qu'on voit bien moins que la communauté maghrébine dans le cinéma français, alors beaucoup plus dans le cinéma allemand. Pourtant, nous dit le réalisateur, c'est une des communautés les plus présentes en France. On est près de 700 000 à être turc ou issus de cette immigration. J'avais envie de raconter leur histoire, de les faire exister à l'écran. C'est un exercice inédit dans le cinéma français. C'est ce qu'explique le réalisateur. Donc, dans le dossier de presse, et il a plutôt raison.
18: Ça va pas te plaire, il faut que je récupère le client pour boucler les dernières étapes. Elle refuse de bosser avec un avocat turc. Mais ça n'a rien à voir avec ton travail. Baba,
19: geldin mi sen de?
20: Aslında biliyor musun burada da avukata ihtiyacımız var.
19: Je suis content d'être là.
20: C'est bien de se retrouver comme avant.
1: Hüseyin Aydin Gursoy ne s'en cache pas, une affaire turque et à travers mon personnage de Mathieu, je raconte une expérience qui résonne avec la mienne, celle d'un enfant turc arrivé en France et ayant grandi avec sa famille dans une communauté d'immigrés, c'est ce qu'il raconte encore une fois dans ce dossier de presse. Alors dans ce film, on suit Mathieu, avocat brillant et déterminé qui s'est éloigné de sa communauté turque pour grimper l'échelle sociale. Mais un événement va l'en rapprocher bien malgré lui. Un jeune turc qui est dans une situation précaire, fils d'ami de ses parents s'est fait agresser par un attaché parlementaire. Sa sœur lui demande donc de l'aider, ce qu'il va faire, mais plutôt que de chercher l'intérêt de son client, il va plutôt chercher son propre intérêt, car son affaire peut lui permettre d'en résoudre une bien plus juteuse qui pourrait bien lui permettre de devenir non plus employé d'un cabinet d'avocats, mais associé.
12: Je peux te demander un service? C'est un jeune du quartier. Il s'est fait agresser par un client. Mais genre raciste, tu vois.
21: Moi, je veux qu'il paye. Je peux faire confiance à personne d'autre.
22: Muller, c'est le neveu de l'ancien ministre de l'Intérieur. Il est intouchable.
23: Mais la victime a une preuve. Il y a une vidéo.
24: Si on a la garantie que l'affaire est enterrée, c'est bon pour nous.
23: Le jeune, je m'en occupe.
1: Le film ne se contente pas de la description d'une communauté turque qui, comme beaucoup de communautés, tente de se souder et s'entraide. Hein. Le réalisateur choisit de nous plonger dans un thriller dans lequel le personnage principal se retrouve dans une situation intenable. Transfuge de classe, émanant de la communauté turque, donc Mathieu s'appelait auparavant Mustapha. Et il veut tout faire pour rester dans son milieu parisien plutôt que de revenir dans sa communauté dans l'est de la France. Il y a un vrai contraste entre les deux mondes hein, que la mise en scène surligne. Quand il est à Paris, il y a des relations impersonnel, mais quand il revient dans sa ville d'enfance, il y a la présence de la communauté, les règles auxquelles il doit se plier, comme aller à la mosquée. Il ressort que Mustapha, devenu Mathieu, peine à trouver sa place dans ce milieu d'affaires et dans sa communauté. C'est tout l'enjeu hein, du film de Hüseyin Aydin Gürsoy.
22: Est-ce que tu réalises l'ampleur de ta connerie? T'as intérêt à régler le problème, sinon t'es mort.
25: Le gars qui veut se faire passer pour un bon français.
26: Ouais.
22: T'as trahi ta communauté comme une merde.
27: C'est vrai qu'avec ta petite gueule de bœuf, tout ça peut aider.
22: Je te demande un truc, on peut pas compter sur toi.
28: Tu peux pas compter sur moi. C'est jamais assez bien pour cette famille.
29: On sera jamais vraiment chez nous, ça. Donc soit t'acceptes les règles, soit tu te fracasses contre le mur.
1: Le choix du thriller politique n'est pas inintéressant. Dans une affaire turque, une affaire de violence nous mène à une affaire de corruption. Cela permet de poser tout un tas de questions morales qui rendent l'adhésion au personnage de plus en plus délicate. Un personnage qui, tout du long, va avoir beaucoup de mal à choisir son camp jusqu'à devoir assumer pleinement ses actes. Premier film, une affaire turque est bien menée, avec le personnage de Ludovic Duclari, qui semble imperturbable, hein, jamais il ne rit, et dont on sent qu'il est tiraillé en lui-même. Cela laisse toute la latitude au spectateur d'imaginer ce qu'il peut vivre. Une affaire turque est en salle depuis le 12 août.
30: Au revoir. Ça s'impose.
31: Mais pour quelle raison?
30: Qu'est-ce que vous racontez? Mais qu'est-ce que c'est que cette histoire?
32: Je ne connais pas la réponse moi-même. Comme vous êtes bizarre.
33: Oui.
32: C'est difficile de répondre.
33: C'est une plaisanterie.
1: Nous nous retrouvons la semaine prochaine avec nos deux séries. Toi, tu nous parleras donc d'un réalisateur-compositeur.
0: Oui, le britannique Mike Figgis.
1: Nous parlerons aussi de La Palme d'Or, Fjord de Christian Mungiu. Et puis, je vous parlerai du Silence des Agneaux dans la série True Crimes à Hollywood. À la semaine prochaine.
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un organisme dans le reflet avance un peu vers l'inconnu. 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
1: 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Aujourd'hui, notre émission sera consacrée au standard Round Midnight, composé par Thelonious Monk, bien sûr. Bien que Round Midnight soit un thème plutôt difficile à interpréter, il fut repris des dizaines et des dizaines de fois depuis l'année de sa composition en 1944. Mais, pour changer nos habitudes, nous ne vous infligerons pas aujourd'hui un ordre chronologique pour les diversions retenues. Et sans plus attendre, une première interprétation de Round Midnight par... Devinez.

Voilà, c'était donc un enregistrement de 2003 et vous aviez reconnu bien sûr Amy Winehouse. Cet extrait de son premier album intitulé Frank, une version que j'aime bien, qui est très personnelle, très innovante, mais bien dans le sujet avec du groove. Hein, on ne parle plus de swing aujourd'hui, on parle de groove. Je vous propose un immense bond en arrière pour écouter une des nombreuses versions enregistrées par Monk himself. J'ai choisi celle du 21 novembre 1947, réalisée chez Blue Note, et c'est la première fois que Monk enregistre ce titre en tant que leader. On l'écoute, Round Midnight, Monk, 1947.

Surround Midnight fait partie de la troisième des six sessions enregistrées par Monk pour Blue Note entre 1947 et 1952. Ça, c'est pour la petite histoire. Il est ici accompagné par Art Blakey à la batterie, eh oui, Bob Page à la contrebasse, George Tale à la trompette et Sahib Shihab au sax alto. Le titre avait déjà été enregistré dès l'année de sa création, mais par le trompettiste Cootie Williams. C'était en 1944. Avec d'ailleurs le tout jeune pianiste Bud Powell, que Monk aimait beaucoup. Une deuxième version, dans l'ordre chronologique, a été enregistrée en 1946 par Dizzy Gillespie en sextet. Et donc, en 1947, la version que nous avons entendue, celle que Monk enregistre lui-même pour la première fois. Et puis après, il y eut des dizaines et des dizaines. Alors, pour le sport, Stan Getz, Miles Davis, Michel Legrand, Art Pepper, Wes Montgomery, Bill Evans, Baden Powell, Jim Hall, Claude Nougaro, Chet Baker, Art Pepper, Michel Petrucciani, Howard Johnson, James Carter. J'arrête, la liste est longue. Et puis, je ne vais pas découvrir tous mes secrets pour la suite de l'émission. J'espère que je vais réussir, de vous surprendre un petit peu. Et ce sera peut-être le cas avec la version solo que nous allons écouter maintenant, celle de Michael Brecker.

Round Midnight, une merveilleuse version due à Michael Brecker en solo, enregistrée le 9 novembre 2001 à l'Union Chapel Hall à Londres. Et d'ailleurs, il a, dans cette période-là, enregistré au moins 3 versions de Round Midnight. Ce thème, il l'avait systématiquement intégré à son répertoire, notamment lors des tournées en solo qu'il a initiées à partir de l'année 87. Et bon, moi, ça, c'est une version qui m'émeut beaucoup. Passons, revenons à Round Midnight, qu'on ne quittera pas d'ailleurs. Et après cette interprétation de Michael Brecker, en solo, nous allons écouter une interprétation qui est, j'ai envie de dire, plus traditionnelle, plus connue, mais tout aussi sensible. C'est ce qu'il est, rattache, qu'il est relié. Tout aussi sensible, tout aussi inspiré. C'est celle qu'en donne Ella Fitzgerald dans un album studio enregistré en 1961. Ça, c'est l'Ella que j'adore. Elle n'en fait pas trop, mais tout est en sensibilité. Et...

voilà un très beau Round Midnight du Ella Fitzgerald. Pour moi, selon moi, c'est la plus belle version qu'elle en a donnée. Et c'est, je l'ai extrait de l'album Clap Hands, Here's Come Charlie, enregistré chez Verve donc en 1961. Nous allons faire maintenant un saut, non pas en France, puisque ce qu'on va écouter a toujours été enregistré aux USA, mais par contre, c'est un interprète français. C'est la version la plus récente que je connaisse. Et elle est due au pianiste Romain Collin. Romain Collin, pianiste français, mais qui vit aux États-Unis, à New York. Et cette version date du 24 avril 2015. On l'écoute.

Nous écoutons donc un extrait, puisque j'ai dû interrompre avant la fin, de l'interprétation de Round Midnight qu'en fait Romain Collin, pianiste français vivant à New York, dans l'album The Calling, dans lequel il est accompagné par Luke Curtis à la contrebasse et Kendrick Scott à la batterie. Alors là, je ne parlerai pas de groove, on a une version très lente, mais qui est empreinte de gravité, de solennité, et qui nous fait presque penser à de la musique classique. Et je crois que ce thème, justement, il est tout à fait apte, propre à être classisé, ou classicisé, comme on veut. Et ça fait partie aussi de son côté immortel. Bon, après mes digressions philosophiques, dire quand même que c'est le deuxième album de Romain Collin, Romain Collin qui a étudié aux États-Unis, avec notamment Ron Carter, Terence Blanchard, et il est depuis 15 ans donc à New York. Donc vous voyez, c'est pour les références de ce pianiste qu'on connaît très peu en France, parce qu'en fait, il ne s'y produit hier. Voilà, après cette version, eh bien, on va... Là, vous n'allez... Je ne pense pas que les jazzophiles, je vais les surprendre avec ce qu'on va écouter maintenant. Nous restons toujours aux États-Unis, mais avec une version très très connue, donc, mais aussi très très belle, celle de Miles Davis dans l'album mythique, écrit en gras avec deux guillemets, nommé lui-même Round About Midnight, enregistré le 10 septembre 1956. Miles.

Round Midnight, Miles Davis Quintet dans l'album Around Midnight. Et pour ce chef-d'œuvre, un petit commentaire et quelques anecdotes. D'abord, il faut dire que c'est le premier disque qu'il a enregistré pour Columbia. Et il avait été repéré, Miles Davis, par le producteur de Columbia, George Avakian, à la recherche de nouveaux talents. Et il l'a remarqué au festival de jazz de Newport de 1955. Et ce jour-là, il jouait Round Midnight lors d'une All-Star Jam Session avec Thelonious Monk et aussi Conny Clay, Perseus, qui est Perseus du Modern Jazz Quartet, etc. Et à ce festival, l'interprétation de Miles Davis est saluée par une ovation debout, doublé d'un bon succès critique. Et la carrière de Miles Davis, qui avait été un peu mise à mal par son addiction profonde aux drogues, eh bien, elle est relancée merveilleusement avec, justement, son engagement pour Columbia. C'est son premier album, donc, pour cette major. Et ce disque-là, quand il est sorti, il a été très vite vendu, plus à lui tout seul, que les 5 précédent album qu'avait enregistré Mal chez Prestige. C'est pour vous dire que c'est quand même pas rien. D'ailleurs, c'est un titre fétiche pour Mal, parce qu'il l'avait donc joué déjà et enregistré en 56, en 57, en 58 avec Michel Legrand, en 61, en 65, et j'en oublie peut-être. Et il se laisse aller à la confidence. Lorsqu'il parle de ce thème, il dit: Round Midnight était très dur parce qu'il avait une mélodie complexe. Fallait pas s'éparpiller. Il fallait qu'on entende les accords, la grille, mais aussi ce qui venait par-dessus. C'était un de ces thèmes qu'il faut entendre. Pas comme une mélodie ou un motif ordinaire de mi-mesure, en mineur. Non, non. Un thème dur à apprendre et à retenir. J'arrive toujours à la jouer, mais pas trop, sauf quand je travaille seul. Ce qui me donnait le plus de mal, c'était toutes ces harmonies. Il me fallait entendre le thème, le jouer et improviser de telle façon que Monk entende la mélodie. Donc là, il fait référence justement à ces enregistrements qu'il a fait avec Monk. Et il s'appréciait beaucoup, mais ne s'entendait guère sur scène. Hein. J'ai déjà eu l'occasion à ce micro de dire quand même, quelquefois, Miles était très en colère contre Monk, parce que Monk s'arrêtait de jouer, d'ailleurs, de dire « il m'emmerde et j'arrête ». Et c'est donc, les rapports étaient tendus, mais l'estime musicale était très grande. Et alors, dans cette version qu'on vient d'entendre, il a déjà le quintet qui va être celui de Round, qu'est-ce que je raconte, de Kind of Blue, le chef-d'œuvre absolu après cela. Et avec lui, donc, il y a John Coltrane, dont on a entendu un magnifique chorus au sax ténor. Il y a au piano Red Garland, il y a à la contrebasse Paul Chambers et il y a à la batterie Philly Joe Jones. Voilà. Bon, il faut qu'on redescende sur terre maintenant, hein, et on va avoir une version tout aussi intéressante à entendre ensemble, certes, mais dans un genre extrêmement différent. On ne peut pas les comparer, mais moi, j'ai trouvé intéressant de les mettre juste l'une derrière l'autre parce que ce sont aussi des géants, en quelque sorte, qui vont s'attaquer à Round Midnight. En l'occurrence, nous allons écouter Bobby McFerrin et Chick Corea. C'est un enregistrement en public que je crois être de 2010. Je n'en suis pas certain parce qu'ils en ont fait plusieurs en public et quelquefois, on n'est pas certain à 6 mois près ou 1 an près de la date. Voilà, Round Midnight, Bobby McFerrin et Chick Corea.

Bobby McFerrin, Chick Corea, Round Midnight. Alors évidemment, j'ai fait exprès de mettre l'une après l'autre ces deux versions, l'une très célèbre, très classique, pourrait-on dire presque, par rapport à l'écriture de Thelonious Monk, alors que Bobby McFerrin, qui est d'une génération, et comme Chick Corea, la génération d'après, il y a plus de 20 ans qui les séparent, eh bien évidemment, il innove. On n'est pas du tout dans le copier-coller. Hein. Son approche est extrêmement différente. Et surtout, ça permet bien, de pour ceux qui ne connaissent pas bien Bobby McFerrin, de voir toutes les capacités de ce chanteur qui utilise vraiment sa voix comme un instrument de musique. C'est-à-dire que son principe, il est de reproduire pratiquement toute l'orchestration de la basse jusqu'à la voix principale. Il passe de l'une à l'autre uniquement avec sa voix, en imitant avec le timbre de sa voix toutes sortes d'instruments. Bon, ça, c'est quand même une prestation assez incroyable. Pour quelques petits repères quand même, hein, il a eu son premier Grammy en 85 pour le titre A Night in Tunisia. Comme quoi, les grands titres très connus, ça l'inspirait, il se les réappropriait. Et on peut voir qu'aujourd'hui, des John Jazzman ou Jazzwoman, je pense, notamment une jeune chanteuse française qui s'est fait connaître en chantant sur Giant Steps. Bon, je ne citerai pas son nom, mais on la reconnaîtra peut-être. Voilà, c'était cette septième version de Round Midnight. Et pour continuer à jouer les douches froides un peu, je vous propose une version beaucoup plus ancienne, extrait de l'album Sarah Sings Soulfully. Et ça veut tout dire, Sarah Vaughan, bien sûr, pour le label Roulette, le 29 mai 1963 à Los Angeles. Donc, grand retour en arrière, et Sarah que j'aime.

Voilà, nous sommes donc revenus à une version beaucoup plus sage, beaucoup plus classique de Round Midnight par Sarah Vaughan, réalisée donc en 1963. Mais elle a une telle voix que même lorsqu'elle fait les choses simplement, c'est divin. Nous allons continuer avec une version chantée, mais à deux voix cette fois, beaucoup plus récente, puisque le disque est sorti en 2006, même s'il a dû être enregistré au moins 2 ans avant. C'est l'interprétation de Nathalie Dessay et de Claude Nougaro que nous allons écouter sans plus tarder.

0: Nathalie Dessay, Claude Nougaro, pour une très belle interprétation, encore très différente aussi de ce que nous avons écouté précédemment, du fameux Round Midnight. Nous allons rester avec un interprète français pour terminer l'émission, puisque ce sera la 10e version de Round Midnight que nous allons écouter maintenant, celle qu'en donna Michel Petrucciani en public à Stuttgart en 1993. On l'écoute.
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C'est avec Michel Petrucciani en solo sur scène que se conclut cette émission jazzophile consacrée aujourd'hui à Round Midnight. Merci à Laurine qui a réalisé la technique de cette émission, émission qui sera rediffusée comme chaque semaine samedi à 11h et que vous pourrez aussi écouter en podcast dès mercredi. Pensez aussi à consulter la page Facebook de Jazzophile pour connaître l'actualité des concerts de jazz dans notre région. Amis jazzophiles, à la semaine prochaine.

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3: Charlotte de Rouen.
1: Bonjour à toutes et à tous et bienvenue si vous nous rejoignez. Une partie de l'Europe va vivre une éclipse solaire. 2 minutes de nuit en plein jour lorsque la Lune va cacher le soleil. Des millions d'Européens vont contempler le ciel ce soir pour observer ce phénomène rare. Une frappe israélienne a fait 1 mort dans la bande de Gaza ce mercredi. Malgré le cessez-le-feu, la situation dans les hôpitaux reste catastrophique. Et puis à Maurice, les jeunes pensent de plus en plus à émigrer, à quitter leur pays, faute de perspectives sur l'île, notamment en matière d'emploi. Pendant quelques minutes ce soir, la lune va cacher le soleil. Il va faire nuit en plein jour. On parle alors d'éclipse totale. Elle sera observable par des millions d'Européens de manière partielle, mais c'est en Espagne qu'on la verra le mieux, que le noir sera le plus total. Pour l'occasion, de nombreux scientifiques ont fait le déplacement, comme Didier Queloz, astrophysicien suisse et prix Nobel de physique. Il est à Roquetes en Catalogne, pour observer l'éclipse.
4: Une éclipse totale, c'est un événement émotionnel. Il n'y a aucune vraiment information sérieuse qui sort en termes de connaissance du soleil, d'une éclipse actuellement. Mais c'est un événement tellement extraordinaire à vivre qu'on peut transmettre un élément qui n'est pas facile à transmettre dans la science, c'est l'émotion de la science. Donc, il y a vraiment un intérêt de partager quelque chose. Et on peut parler par exemple de qu'est-ce que c'est que l'éclipse. Ça nous donne l'occasion de parler du soleil, du rôle du soleil sur le climat de la Terre. On peut parler du climat de la Terre. On peut parler des planètes. On peut parler des planètes autour d'autres étoiles. On peut parler de le développement de la connaissance, les outils qui permettent actuellement d'étudier le soleil. Quelles sont les grandes questions qui arrivent au niveau peut-être est-ce que le soleil va rester comme ça? Comment le soleil fonctionne? Vous voyez, ça devient un prétexte pour parler de science. Vous utilisez un événement spécifique et vous en tirez toutes les ficelles que vous pouvez parce que les gens, à ce moment-là, vous regardent. Maintenant, il y a un autre élément, qui est un élément sociologique qui est assez fascinant. Vous avez des millions de personnes qui vont regarder cet événement en même temps.
1: Des propos recueillis par Élise Gazangel. Cette éclipse, elle aura lieu à son maximum autour de 20h. En Colombie, un deuil de 3 jours a été décrété en hommage aux victimes du séisme qui a frappé le pays lundi. Le dernier bilan fait état d'au moins 216 morts et de plus de 2000 blessés. La nuit dernière, les secouristes ont réussi à extraire une femme des décombres d'un immeuble effondré à Pereira, 35 heures après le tremblement de terre. Les recherches se poursuivent pour tenter de retrouver des survivants. Au Proche-Orient, 1 mort dans la bande de Gaza dans une frappe israélienne ce mercredi. Sur place, la situation dans les hôpitaux gazaouis reste dramatique. Tous les services manquent de matériel, d'équipement, mais aussi de médicaments. Dans le service de néphrologie de l'hôpital Al-Shifa, le service qui traite les maladies des reins, la situation s'est un peu améliorée. Depuis le cessez-le-feu, les appareils de dialyse, ces machines qui permettent de purifier le sang, fonctionnent, mais il n'y en a pas assez. Reportage de Rami Almeghari à Gaza avec Frédéric Misselin à Jérusalem.
5: 2 fois par semaine, Ibrahim vient pour sa dialyse à l'hôpital, des séances de 4 heures. Le trentenaire explique que la situation s'est améliorée ces derniers mois, mais reste aléatoire. L'équipe médicale a dû parfois, par manque d'équipement, réduire la durée des séances. Les conséquences pour Ibrahim ont été immédiates.
6: C'était vraiment une épreuve. On respirait mal, notre corps gonflait et enflait, le taux de toxines augmentait et on était fatigué, épuisé.
5: À 50 ans, ans, Salam souffre de problèmes rénaux depuis 15 ans, mais aussi d'anémie, car chez les patients dialysés, les reins n'arrivent plus à produire une hormone qui stimule la fabrication de globules rouges. Depuis des mois, le médicament qui traite l'anémie est introuvable à Gaza.
3: Honnêtement, le traitement me manque toujours. C'est pourquoi on me fait des transfusions sanguines deux fois par mois.
5: Le docteur Oussam Jouda dirige le service.
7: Il faut plus de 3 unités de sang par patient et nous avons 260 patients sous dialyse. Il nous faut des milliers d'unités de sang que nous n'avons pas.
5: Les patients sous dialyse viennent à l'hôpital 2 à 3 fois par semaine pour traiter leur maladie chronique. Rami Al-Megari dans la bande de Gaza, Frédéric Misselin, Jérusalem, RFI.
1: Au Liban, le Parlement vote une loi d'amnistie générale. C'est une première depuis 1991, après la fin de la guerre civile. Cette loi devrait profiter à des milliers de prisonniers et de personnes recherchées par la justice. Mais la mesure polarise le débat depuis des années. Les députés, à l'initiative de cette loi, la justifient par la surpopulation carcérale et la lenteur des procédures judiciaires. Cette nouvelle loi prévoit notamment la libération des prisonniers incarcérés depuis plus de 12 ans.
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1: L'envie de partir progresse chez les jeunes Mauriciens, les habitants de l'île Maurice. Selon le dernier rapport de l'Afrobaromètre, 76% des 18-25 ans ont pensé à émigrer. C'est 3 fois plus qu'il y a 10 ans. Emploi, études, difficultés économiques ou encore coût de la vie, voilà les raisons avancées par ces jeunes comme motivation pour quitter l'île. Un chiffre qui contraste avec l'image d'un pays stable et prospère, souvent présenté comme modèle dans la région. Certains observateurs voient aussi une crise de confiance plus profonde dans l'économie, les institutions, mais aussi la capacité de l'île Maurice à offrir des perspectives à sa jeunesse. Reportage sur place de Patrick Hilbert.
8: Le chiffre interpelle. En 10 ans, la proportion des jeunes Mauriciens envisageant l'émigration a presque triplé, selon l'Afrobaromètre Flagship Report 2026 préparé par l'Institut du sondage Straconsult. On atteint désormais les 76%. En 2016, il n'était que 26%. Pour la sociologue Meghna Raghubar, 3 facteurs expliquent cette évolution. Le coût de la vie, la hausse des prix de l'immobilier et le sentiment d'un déni de la méritocratie.
9: Le népotisme et le clientélisme sont réels à Maurice. Pour vivre dignement et être connu à sa juste valeur, sur son mérite, le marché local s'est verrouillé. Face à ce triple mur, l'exil est une nécessité sociale chez les jeunes.
8: Une analyse qui rejoint le sentiment exprimé par les représentants de la jeunesse, confrontés notamment aux difficultés d'accès à l'emploi et à des salaires jugés insuffisants. Tejvin Woodon, étudiant et membre du Forum national des collèges.
10: Quand 3 jeunes Mauriciens sur 4 ont déjà envisagé de quitter le pays, ce n'est pas juste un problème de jeunesse. C'est le signe d'un modèle socio-économique qui ne fonctionne pas.
8: Le Canada et l'Australie attirent notamment les jeunes Mauriciens qui comparent les opportunités offertes ici et ailleurs, explique Sania Osenbokos, vice-présidente du Conseil national des étudiants.
11: La diaspora mauricienne est immense, surtout au Canada. Poitiers, c'est presque un chemin tout tracé. En fait, il y a simplement l'envie de voir le monde, de vivre autre chose. Ce n'est pas qu'ils n'aiment pas leur pays, c'est un calcul.
8: Avec 76% des jeunes qui ont déjà pensé à partir, l'émigration s'impose désormais comme une réalité à prendre en compte dans le débat sur l'avenir de la jeunesse mauricienne. Patrick Hilbert, pour lui, RFI.
1: En Grèce, plus de 280 personnes ont été arrêtées en lien avec des incendies criminels depuis le début de l'année. Dans près de 90% des cas, ces personnes ont été arrêtées pour avoir déclenché un feu par négligence. Ça veut dire qu'elles n'avaient pas l'intention de mettre le feu, mais qu'elles ont, par exemple, jeté leurs cigarettes. Dans 10% des cas, il s'agit d'incendies déclenchés de manière volontaire. La Grèce est un pays particulièrement touché par les incendies. Rien que pour la journée d'hier, 43 feux ont débuté. Du football ce soir avec la Supercoupe d'Europe, le Paris Saint-Germain affronte Aston Villa, un trophée dont les Parisiens sont les tenants du titre. Coup d'envoi de cette rencontre à 19h en temps universel. Et puis la superstar argentine Lionel Messi ne se voit pas encore jouer longtemps au football après le décès de son père. Il se confie dans un message publié sur Instagram où il s'adresse à son père qui était aussi son agent et qui est décédé samedi dernier. À la fin de la dernière Coupe du Monde de football, Messi n'avait pas donné d'indication sur la suite de sa carrière tant en club qu'en sélection.
0: Alphonse. Il est 18h10, on retrouve Sylvain et Philippe pour SLP.
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0: SLP, salut les PD, salut Ghislain.
1: Salut Philippe.
0: En forme?
1: Ouais, en super forme. Et toi?
0: Nickel.
1: Nickel.
0: J'attends avec impatience le sujet de l'émission.
1: Oui, parce qu'on est dans le mois des urgences. Et moi, en fait, cette fois-ci, j'ai pas travaillé sur une urgence. J'ai travaillé. Enfin, c'est en même temps une urgence, mais c'est un besoin et
0: Ah
1: c'est un
0: ouais?
1: grand cri. Un grand cri contre ce monde un peu
0: Ah
1: trop
0: bon?
1: lisse et un peu trop conforme
0: Ah ouais?
1: qui nous bouffe les chairs, le cœur et l'âme. Voilà.
0: Ok.
1: T'es
0: Ah
1: prêt?
0: ben, carrément.
1: Eh ben, on y va alors.
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0: Guillaume, toi, comment t'appelles-tu?
1: Black Velvet.
0: Black Velvet. Et je suis certain qu'en ce moment dans ta vie, il y a une personne à qui t'as vraiment envie de dire je t'emmerde. Comment s'appelle-t-il?
1: Gaston.
0: Alors, le divan du monde, c'est très simple. À trois, on va tous faire Gaston, on t'emmerde. Ça va faire très plaisir à Black Velvet. Un, deux, trois. Ah, oh, ça fait du bien, hein? Eh ben, on les emmerde tous. Vous êtes prêts?

Et je voudrais m'adresser à toi, qui me hais. Je voudrais que tu réfléchisses aux raisons que je t'ai données. Est-ce que c'est moi qui te les ai données? Ou est-ce que c'est quelqu'un d'autre qui t'a commandé de le faire? Quelqu'un qui ne me connaît pas? Qu'est-ce qui te fait croire que la violence réactionnaire s'arrêtera au seuil de ta porte? Que tu es en sécurité? Qu'il n'y aura pas quelqu'un qui dira à quelqu'un d'autre qu'il faut te haïr? Et je suis toujours là, parce que d'autres avant moi ont vécu ça. Et qu'ensemble nous avons la consistance de l'eau. Nous sommes éternels, flexibles, résistantes, troubles. Nous serons toujours là. Nous serons toujours là, toujours. Nous serons toujours là.

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0: cher Jean-Luc, je vous écris en buvant un thé de Chine. Ah, Jean-Luc, que vaut-il mieux prostituer, son cul ou son âme? Le cul, bien entendu, c'est plus propre. Mais l'âme, c'est bien moins pénible physiquement. Mon cher Jean-Luc, j'irai prochainement à une signature littéraire du Goncourt, décernée à un grand poète marocain, Taha Benjelloun. Enfin, un peu de justice. Je lui dirai combien j'aime et j'ai aimé ses livres, de la plus haute des solitudes à la nuit sacrée, et que je suis putain à Genève pour ses compatriotes arabes, ouvriers, d'Almas et de Saint-Julien. Fou, vieux, jeune, intellectuel et paysan, et avec du cœur. À preuve qu'il me reste fidèle depuis 10 ans et plus. Barbès à Genève, c'est ici, chez moi. On va voir si ce grand poète comprend aussi la vie et la sexualité de ses compatriotes les plus défavorisés. Je vais le dire à haute voix. Je suis putain d'arabe, à bas prix, à ancien prix, à humain prix. Et Noël qui approche, mais hors de moi. Alors quoi, dépenser des centaines de francs pour fêter la naissance d'un petit con masochiste qui s'est laissé épingler bêtement sur une croix parce qu'il n'a jamais eu le courage de dire merde à sa mère? À d'autres. Est-ce normal, dites-moi, qu'une vieille pute dépaquille doive fournir en matériel sociologique les étudiantes de toutes les écoles, instituts et universités de Suisse romande, matériel qu'elle a payé de son cul? C'est une pure insulte à la vertu. Non. Moi, si j'étais une journaliste avec une conscience et une honnêteté, je me mettrais en culte sur un trottoir et je ferais le tapin pendant une semaine pour voir et pour comprendre. Ça, ce serait un reportage correct. Elle passerait aussi à la police se faire enregistrer sur nos fichiers d'infamie. Elle passerait se faire contrôler chez le gynécologue, chez le dermatologue. Elle sucerait les queues comme nous. Elle se ferait sauter comme nous. Une journaliste qui ferait ça, moi, je la respecterais. Mais ces jolies bourgeoises, frisées, parfumées, aux grands yeux de biche effrayées, en costume tailleur, de quoi viennent-elles écrire et causer après nous avoir disséqué? Elles n'ont rien compris, ne comprendront jamais. Tout ça, c'est de la frime, du bidon cérébral médiatique. À poil, jambes écartées, et tournez-vous en levrette et en avant, je vous embrasse. Cette putain de société ne me récupérera pas. Elle ne m'aura pas, même morte. Car je donnerai l'ordre qu'on vienne faire régulièrement des passes sur ma tombe pour me distraire de l'autre côté. Je créerai même un fonds spécial pour ça, pour payer des linges éponges et une petite cuvette en plastique avec de l'eau propre, renouvelée régulièrement pour sauvegarder l'hygiène qui s'impose même en plein air. Je ferai également poser un petit oreiller pour les dames aux plus fragiles et une savonnette biologique pour les queues des messieurs avec quelques capotes. Un peu d'ouate aussi pour l'entretien des intérieurs et de la vaseline mono, c'est capital. J'espère que cette tombe sera très honorée et fleurie par une abondance de Kleenex, toujours fraîchement utilisé avec amour, et jeté ça et là comme des papillons joyeux, butinant et voltigeant de la vie à la mort. Très poétique et original tout ça. Car il ne faut pas s'emmerder, même sous terre, on n'a pas de temps à perdre. Mon cher Jean-Luc, je vous embrasse.
1: Puisqu'il faut choisir un monde où vivre mon désir, ce n'est pas un scandale, je suis une pédale.
2: 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And they believe they have to back a man to get the job done. 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

0: tu nous as lâché ton queer scream, c'est ça?
1: C'est un peu
0: pendant
1: ça.
0: Une demi-heure là.
1: C'est un peu ça, ouais.
0: C'était top.
1: C'était chouette. C'était, je l'ai monté le lendemain. Je suis allé voir Madame Arthur au Rockstore et j'ai le cabaret de Paris et je l'ai construit le lendemain. En
0: tu
1: fait.
0: T'es inspiré.
1: J'étais inspiré. J'étais dans l'énergie là parce que je me disais voilà, c'est un peu trop lisse, un peu trop conforme ce qu'on vit et ça fait du bien de voir des gens qui ne sont pas là dedans et qui sont eux-mêmes, qui assument, qui apportent tellement de belles choses, quoi.
0: Parfait. Tu désannonces ?
1: Ouais, ouais, ouais.
0: Vite fait.
1: On a commencé par Christiane Taubira,
0: ouais, hein,
1: son discours pendant le mariage pour tous. Mmh. Ensuite, on a écouté Tony Blanquette, spécial dédicace quand même, parce que moi aussi, je peux trouver des remixes de David Bowie qui sont vachement bien.
0: Trop fort, hein, Justin, trop fort.
1: Tony Blanquette qui les emmerde. Ensuite, c'était Soa de Muse. Soa de Muse, artiste de cabaret, drag okay. queen, pendant un passage à Drag Race.
0: Ouais, ouais.
1: Ensuite, Lucio Corsi, Volevo oui. essere un duro, la chanson qui a représenté l'Italie
0: Eurovision.
1: À l'Eurovision cette année. Le drag king Mike Drop,
0: okay.
1: Fashopolis. Mm-hmm. Et ensuite, on écoutait des lettres de Griselidis Real, qu'on aime
0: yes.
1: bien à SLP.
0: Ouais.
1: La Catin révolutionnaire, c'était lu par Anne Papin.
0: Ok.
1: Ensuite, c'était un extrait de Grand Soir, Madame ouais. Arthur. Hein, mm-hmm. C'est un scandale, je suis une pédale. Le discours de Madonna quand elle a reçu le prix Billboard de la femme de l'année okay. en 2016.
0: Très émue.
1: Très émue parce qu'elle a dit des choses très justes et mm-hmm. très personnelles aussi.
0: Oui, c'est ça, je pense que hein? ça a touché profondément.
1: Ouais, et son discours était très enthousiasmant et très dans. Comment dire, ça rejoignait un petit peu tout ce qu'on a écouté jusque-là,
0: ouais.
1: c'est-à-dire je suis moi-même et du coup je me prends des sauts de merde à travers la gueule, mais ça me rend plus fort.
0: Mm-hmm.
1: Voilà. Et le dernier, c'était un super remix de Erotica.
0: Introuvable.
1: Eh ben, je me souviens plus du tout. Il faut que je le retrouve. C'était sur YouTube. J'avais trouvé ça. Je sais plus du tout le titre et tout ça.
0: Et en Shazamant, on n'a pas les références.
1: Non,
0: quoi.
1: Même Shazam le connaît pas.
0: Un mystère.
1: Voilà,
0: merci
1: donc
0: beaucoup,
1: ça rejoint
0: Gislain.
1: Ce que tu disais.
0: Bah oui, carrément.
1: Il faut s'ouvrir aux autres et puis
0: ouais.
1: surtout être soi-même.
0: C'est ça.
1: Se pas se laisser polluer.
0: Parfait, tout est dit. C'est la fin de l'émission et du mois. On se retrouve
1: la semaine prochaine.
0: C'est ça, ciao.

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0: après l'ère industrielle, chez nous, il y a eu les grands procès et les boycotts.
1: Les procès ? 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
2: Si je vous dis synthétiseur, boîte à rythme, des nappes envoûtantes, des basses profondes, des kicks marqués, je vous invite aujourd'hui à explorer avec moi le vaste univers de la musique électronique. Je m'appelle Hello Bel Oiseau et il me tient à cœur de vous faire découvrir ou redécouvrir des artistes d'ici ou d'ailleurs en mixant leurs titres.
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jazz, du bale funk, du broken beat. En ouverture de cette émission, cette quatrième émission de Polyrythmique, je suis ravie de vous retrouver ce soir sur Radio Pays d'Hérault et RPH Sud. Merci à Axel pour la technique. Alors, cette émission d'avril, j'avais envie de vous la présenter comme quand je mixe. C'est-à-dire que dans chaque session, il y aura des styles différents que je vous présenterai. Et j'ai démarré avec un titre qui s'appelle Boca numéro 0 de Josiel Conrad. Un titre que j'aime beaucoup, qui mêle vraiment des beats urbains, du jazz. Et j'aime beaucoup, beaucoup cet artiste, Josiel Conrad, à découvrir. Ensuite, enchaîné avec le titre A Fever Dream de Dunia et Dania sur l'album Rhythm Section Internationale basée à Londres. Il y a vraiment plein de pépites dans cet album. Je vous invite vraiment à le découvrir. Et pour finir cette petite session d'ouverture, une immersion lente avec le titre Think and Dream de Altrice. J'aime beaucoup jouer ce morceau en ce moment. Je trouve qu'il est tellement entraînant. J'avais vraiment envie de vous le partager. Vous avez tous les détails sur le site rph.org. Je vous mets à chaque fois tous les titres, les liens. Où vous pouvez acheter les morceaux, je dis bien acheter, si on veut participer à la survie des artistes que l'on aime. Allez, on part sur la deuxième sélection de ce polyrythmique d'avril.

vous ai prévenu. On voyage entre les styles dans chaque session, c'est ce que j'aime. Et là, on est vraiment parti avec un début de set plutôt UK garage, rap, avec un flow bien bassi, comme on les aime, avec l'artiste BXKS, avec le titre Microphone Sex. Elle est londonienne et elle mérite vraiment à ce qu'on y prête attention et à ce qu'on écoute vraiment ses albums. J'aime beaucoup ce qu'elle produit. Ensuite, on est parti sur un morceau qui mélange plusieurs influences électroniques avec le titre Kotos Ales de Acid Cades, extrait de leur premier album sorti en 2023. Ils croisent instruments live et production digitale. Et on termine, j'ai terminé avec trois titres du même album. C'est un peu mes chouchous, c'est mes favoris. Avec l'album qui s'appelle Drop, je vous l'ai déjà présenté avec un autre titre que j'ai déjà joué dans une émission précédente. Cet album est sorti en 2020. Il mélange musique électronique et influences issues des traditions africaines avec le producteur musicien tunisien Mohamed Amin Ennouri, alias Nouri. Je pense que je joue au moins un titre de leur album dans chaque set que je présente. Pour cette dernière sélection, c'est pareil, je vais voyager entre les styles. On va passer à une vitesse supérieure, augmenter les BPM, on va s'énerver un petit peu dans les studios d'RPH.

0: Mineo et Lecrea, deux figures majeures de la scène hip-hop américain. J'adore. Allez, pour cette dernière sélection, j'ai démarré avec un titre aux textures plutôt bassy, Move This Way par Park Breezy et TF Mars, un EP collaboratif sorti sur Allo, un label basé à Denver. Deuxième titre, aux influences plus dubstep, plus futur garage, très immersif, c'est Return of Magic de Goopstepa, producteur canadien basé en Colombie-Britannique, connu pour ses productions assez basses profondes, ambiantes, qui fait beaucoup planer, j'aime beaucoup. Troisième titre, là j'ai complètement switché, on est parti à Berlin avec Povoa et Madge. Beaucoup plus, on va appeler ça, j'appelle ça la techno moderne, avec un titre qui s'appelle Beat Bunny. Ensuite, j'ai fait cap avec un titre qui s'appelle Mi Pega de PPJ, un duo avec la chanteuse Paola qui apporte sa voix et Povoa qui est derrière les machines. Un beau duo franco-brésilien basé à Paris. Ce titre mélange de la house brésilienne, de la belle funk. Ça fait un gros succès. Ensuite, cinquième titre, plutôt dubstep. Corridor de Mystic State. Un duo basé à Bristol. Voilà. Et j'ai fini avec ce titre que je vous ai déjà présenté, Coming in Hot. C'était un beau voyage encore une fois sur Radio Pays d'Hérault et RPH Sud. Je suis toujours vraiment ravi de faire cette émission, de vous présenter les titres, de voyager dans les styles. Je trouve ça très important, en tout cas ça l'est pour moi. Je le répète, vous avez tout sur rph.org. Vous pouvez réécouter toutes les émissions et toutes les autres émissions de RPH. Vous pouvez aussi soutenir la radio. Il y a un lien sur le site. Je vous donne rendez-vous en mai. Il fera beau, il fera chaud. On ne sait pas en fait, on ne sait plus. D'ici là, prenez soin de vous. Et à très très vite sur l'antenne.
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0: Dernière question. Encore plus simple. Where is the father?
1: The father?
0: Non. The father.
1: Father.
0: Oh, father. La pointe de la langue entre les dents. Father. Comme si vous osiez. Father.
1: Father.
0: Non.
1: Je peux pas, monsieur. Tout le monde ne peut pas mettre la langue comme vous dites.
0: Taisez-vous. Asseyez-vous. Allez vous asseoir.

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Laissez bien votre bouche tranquille, ne la pincez pas trop, voilà. Vous pouvez même l'ouvrir un tout petit peu si c'est possible. Voilà, très bien. Encore, voilà, très bien. Profondeur, profondeur. Voilà, ça c'est bien. J'aime bien quand ça commence à venir comme ça. C'est bien, parfait. Ouais, un très très beau regard. Ça c'est très beau. Bien, bien, bien dans le lointain. Voilà, parfait.

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0: je suis malade, tout à fait malade.
1: Quoi. Malade de chez malade.
0: Malade de chez malade, quoi. Ouais. Comme tout le monde, comme Chirac. Faut aussi vous dire, j'étais expatrié en Ardèche sans faire exprès. Un énorme malaise. Ouais. Un énorme malaise.
2: Ouais, ça va, ça fait trois fois que tu l'as dit.
0: Ah d'accord, mais je me tais alors, je laisse parler les autres. Hein.

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0: Il est 2 heures à Maastricht et 20 heures à La Havane.
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